particulière parce que aujourd'hui, c'est vrai que on s'est habitué à imaginer la promotion ou le développement de carrière ou l'évolution de carrière selon une échelle qu'on va grimper. C'est-à-dire que si je veux vraiment être satisfaite de mon évolution de carrière, il faudrait que je passe d'un poste, par exemple, d'expert, comme tu l'as si bien dit, vers un poste de management. Et ça, c'est quelque chose qu'on s'est forcé à croire ou qu'on s'est convaincu, on s'est auto-convaincu de la chose. Parce que ça s'est fait ainsi et parce qu'on s'était habitué à ne voir de la reconnaissance que dans de la promotion hiérarchique. D'accord ? Alors, ce n'est pas forcément une réalité, parce qu'il y a de bons experts, des personnes qui assurent techniquement, mais qui ne sont pas forcément de bons managers. Ils sont là à occuper un poste où ils vont être sollicités en continu pour régler des problématiques, pour trouver des solutions, pour être dans l'innovation. Et une fois ils vont être promus managers, ils vont perdre la main parce qu'ils sont questionnés sur d'autres sujets.

0: tout de suite, on se dit, bah, s'il fait si bien les choses, on n'a qu'à lui donner une équipe à manager, à entraîner, pour qu'au lieu qu'on en ait qu'un seul au niveau de l'entreprise, qu'on le duplique, qu'on le clone et qu'il y en ait une dizaine ou une quinzaine, voire une vingtaine. D'accord ? Alors, cette personne qui va switcher ou qui va partir d'un poste de commercial performant vers un poste de manager qui doit développer ou entraîner ou former d'autres personnes à devenir ce qu'il a toujours été, va peut-être se retrouver dans une situation où la société ou l'entreprise va perdre doublement. Mmh. Elle va perdre le commercial qu'il était et elle va perdre en performance dans un poste de manager qu'il ne maîtrise pas.
1: Mmh. Justement.
0: Donc, on n'a pas... Oui,
1: oui. Alors justement, quelqu'un peut exceller techniquement, produire d'excellents résultats, et on reste sur l'exemple justement du commercial, être reconnu dans son domaine, puis du jour au lendemain, on lui demande finalement de recruter, déléguer, gérer des conflits, faire du feedback, motiver, arbitrer, et j'en passe. Ouais. Est-ce que devenir manager, ce n'est pas finalement une forme de reconversion professionnelle à l'intérieur même de l'entreprise ?
0: J'aime beaucoup l'image que tu donnes, Yasmine, parce que effectivement, c'est une reconversion professionnelle silencieuse. Mmh. C'est-à-dire, au lieu que ça fasse du bruit, parce que bon, quand on fait de la reconversion professionnelle, il y a quelque chose comme une part de courage dedans. C'est-à-dire que j'ai décidé de laisser derrière moi une expérience, un domaine d'activité que je maîtrisais, donc je m'en vais tester autre chose. Là, on a l'impression d'être toujours dans le même métier, alors que ce n'est pas le cas. On a changé complètement de métier, sauf que derrière, il n'y a personne qui nous reconnaît ce changement de métier. Donc, si on a failli, c'est juste qu'on n'est plus aussi performant qu'avant. C'est qu'on s'est relâché, c'est qu'on n'est plus aussi motivé, c'est qu'on n'est plus aussi ambitieux. Et donc, voilà, c'est de notre faute parce que, voilà, on n'a pas assuré en tant que manager comme on assurait autrefois en tant que cadre ou en tant qu'expert. Donc, c'est une reconversion professionnelle qui devrait être considérée comme telle pour qu'on s'y prépare, pour que la personne qui accepte ce poste de manager soit capable de se dire intérieurement, est-ce que je veux vraiment de ce poste de manager ? Est-ce que je m'en sens légitime ? Parce qu'on ne l'a pas encore dit, mais la notion de légitimité est quelque chose d'assez central dans la question du transfert ou de la transition entre l'expert et le manager. Légitimité, c'est-à-dire, est-ce que moi déjà, j'estime que je suis capable de remplir cette fonction ? Est-ce que j'ai une envie, j'ai cette envie de suivre mon équipe, de l'entraîner, de la motiver, d'arbitrer, de gérer les conflits, comme tu l'as si bien dit. Alors, je vais donner un exemple, tout simple pour que ce soit peut-être plus parlant pour les auditeurs. J'avais une personne qui était venue me voir au cabinet, qui est une dame, qui était experte dans son domaine, son supérieur hiérarchique venait souvent la voir pour régler des problématiques majeures au niveau de l'entreprise. Elle avait solution pratiquement à tout. Elle était très, très sollicitée, valorisée, reconnue pour son expertise et pour sa façon, pour sa performance et sa compétence. Donc, du jour au lendemain, on est venu lui dire, écoute, on te propose un poste de management, tu vas devoir gérer une douzaine de personnes. Alors, cette personne est venue me voir juste après, c'est-à-dire juste après cette annonce. Elle m'a dit, écoute, moi, sur le coup, c'est-à-dire à chaud, j'ai été très contente. J'ai considéré que c'était une forme de reconnaissance, qu'on me valorisait, si on m'a promu, si on m'a donné l'accès à ce poste de responsabilité, c'est bien parce que j'ai très bien fait mon travail et que j'ai assuré et que quelque part, je mérite ce qu'on me donne. Elle m'a dit, mais quelques jours plus tard, voire deux jours ou trois jours, j'ai commencé à me poser la question et à me dire, est-ce que c'est vraiment ce que je veux ? Et beaucoup de choses sont rentrées en considération. Et j'ai insisté sur le fait que ce soit une femme parce qu'il y a eu autre chose. Vous savez, dans l'esprit féminin, avec tous les plafonds de verre qu'on se voit imposer pour une femme, cadre, experte, elle va se poser la question, est-ce que je suis capable de remplir, est-ce que en tant que femme, je suis capable de remplir ce poste de management ? Déjà, elle a eu cette question qu'elle s'est posée. À côté, elle s'est dit, est-ce que j'ai vraiment envie de gérer ces gens ? Est-ce que j'ai vraiment envie d'être au centre de leurs conflits quotidiens ? Est-ce que j'ai vraiment envie d'être dans la formation et l'accompagnement ? Moi, j'aime bien être sur le terrain, être dans l'opérationnel, gérer des problématiques, gérer des dossiers, mener des projets, être vraiment appelée à faire preuve de mon expertise au quotidien, ce qui ne sera pas le cas si je deviens manager. Donc, il y a eu dans son esprit un conflit interne ou une sorte de

0: dilemme où elle se posait vraiment la question à elle-même. Elle se disait, mais est-ce que je veux? Est-ce que j'en suis digne? Est-ce que je peux le faire? Donc, dans sa tête, énormément de questions se bousculaient, ce qui allait déjà la condamner à être en perte de vitesse dès le commencement.
1: Pardon, alors Imen, par rapport à ce que vous dites, moi je voudrais rebondir sur deux éléments. Donc, un, ça veut dire qu'on lui a proposé la promotion sans la former, mais elle n'a pas forcément laissé le temps à l'entreprise de l'accompagner. Encore faut-il qu'il y ait un processus d'accompagnement, puisque ça s'est fait très vite, cette remise en question. Et deux, pourquoi on est encore, finalement, à la progression verticale? Pourquoi y a-t-il pas d'autres formes de progression? Progresser différemment que en prenant plus de responsabilités?
0: Alors, déjà, pour ta première question, c'est-à-dire que cette personne n'a pas eu le temps, et ça se fait généralement de cette manière, c'est rare où on va précéder le passage au poste de management par une formation qui va vraiment préparer les personnes à y accéder. Ça se fait généralement après coup. C'est-à-dire qu'on va nommer la personne et après, on va dépêcher des formateurs, des coachs, etc. pour venir accompagner ces gens-là pour qu'ils puissent faire correctement leur prise de fonction et gérer comme il se doit ce qu'ils sont appelés à gérer. Donc, on a un temps mort, on va dire, où la personne, elle est encore en train de se former alors qu'elle est déjà en poste. Je ne dis pas que c'est la généralité, ça se fait autrement ailleurs, mais bon, c'est assez rare. Alors, cette personne, tant qu'elle n'est pas formée, tant qu'elle a encore un doute, parce que bon, le cheminement, c'est quoi? C'est un doute. Je ne sais pas est-ce que je le veux ou je ne le veux pas. Je ne sais pas si j'en suis légitime ou pas. Il y a la contrainte invisible, c'est-à-dire qu'il y a des contraintes qui sont là, mais qu'on ne voit pas. Les contraintes, elles peuvent être des contraintes de genre, elles peuvent être des contraintes de perception, elles peuvent être des contraintes d'éducation, etc. Parce que

0: des personnes qui n'arrivent pas à passer des consignes, à être dans une forme d'exigence avec leur équipe, juste parce qu'ils ne sont pas éduqués de telle sorte à pouvoir donner des ordres ou à pouvoir passer des consignes. Donc il y a aussi la contrainte invisible et il y a in fine le choix réel. Est-ce que je fais un choix juste parce que je suis inscrit dans un cheminement conventionnel qui est celui de « je ne serai reconnu que si j'accède à un poste de management » ou est-ce que je vais faire ce choix parce que réellement j'ai cette ambition, je veux l'être. D'ailleurs, une des questions qui m'avait le plus choquée dans son cheminement cérébral à la personne qui était venue me voir, c'est qu'elle m'a dit alors, je ne sais pas si je veux vraiment le faire, c'est-à-dire son choix réel. Je dirais, est-ce que je veux vraiment être manager ou est-ce que c'est juste parce que, quelque part, je sais qu'il n'y a pas d'autre choix. C'est-à-dire, elle était en train de me dire intérieurement, j'ai l'impression de faire ce choix sous contrainte, donc je suis forcée. Alors, ça vient avec un inconfort. Donc, tout ça, c'est à prendre en considération. Il faut qu'on comprenne qu'il n'y a pas assez de préparation, déjà, pas uniquement en termes de formation technique ou en formation en management, en prise de conscience, en accord interne, pour chasser la dissonance qui peut exister intérieurement. Mmh. Donc, il y a ça. Ensuite, quand on dit, parce qu'il y avait une deuxième question qui est celle de pourquoi est-ce qu'aujourd'hui on envisage l'évolution que dans ce sens-là ?
1: Exact.
0: Parce que la majorité des cadres, des personnes qui agissent au sein de l'entreprise, ils vont relier le fait de refuser à une promotion vers un poste de management comme un manque d'ambition.
1: C'est ça.
0: Et ils vont se dire, oui, si je refuse le poste de management, c'est intérieurement parce que je ne suis pas assez ambitieux.

0: autant associer ambition et pouvoir hiérarchique?
1: Oui, justement, alors parce que, je l'ai dit tout à l'heure, et pour illustrer de manière assez simple et assez simplifiée, on va imaginer l'évolution et l'ambition sous forme d'échelle. Alors qu'on pourrait l'imaginer ou l'illustrer sous forme d'arbre qui se ramifie, qui s'élargit, qui prend de l'ampleur. D'accord ? Tant qu'on est dans un schéma d'échelle, ben bien entendu, on monte d'un poste à l'autre et donc on accède à des postes de management de plus en plus grands. Si on considère l'évolution au sein de l'entreprise comme un arbre qui se ramifie, qui élargit ses branches, de manière verticale, pas obligatoirement, plutôt de manière horizontale, pas obligatoirement de manière verticale, on va accéder à d'autres types d'évolution. Et ces types d'évolution, c'est gérer un projet à part entière, c'est être le référent, être une personne référente en termes d'expertise, c'est être dans le contrôle peut-être de certains aspects qui vont optimiser l'efficacité de la production ou de l'entreprise dans sa globalité.
0: Donc les entreprises devraient être capables d'innover ce qu'est la promotion et l'ambition en fait.
1: Justement, aujourd'hui on ne parle plus de ressources humaines, on parle de capital humain, de développement du capital humain. Ça devrait être un axe principal du développement du capital humain. Il faudrait que je prenne en considération les particularités de chacune des composantes de mon capital humain, justement. Ces personnes-là ne réfléchissent pas de la même manière, ne font pas leurs preuves de la même manière, ne sont pas capables de faire leurs preuves de la même manière en tant que cadre ou en tant qu'expert ou en tant que manager. Donc tout ça devrait être pris en considération pour qu'on puisse profiter à juste titre de toutes les capacités et tous les potentiels dont on dispose au niveau de l'entreprise.
0: Alors justement, est-ce qu'il y a des entreprises innovantes dans ce sens qui ont imaginé, mis en place une ingénierie de promotion différente de la promotion classique, verticale?
1: Alors, du fait de mon intervention dans le cadre de la formation ou de l'accompagnement au sein d'entreprises, qu'elles soient multinationales, internationales ou vraiment marocaines, maroco-marocaines,

0: là soient les plus efficaces possibles à leur poste et dans leur évolution de carrière. Donc oui, ça se fait. Ça commence à se faire. On ne va pas citer des noms d'entreprises, bien entendu, mais ça commence à se faire même dans les entreprises. Moi, sincèrement, c'est ce qui me fait le plus chaud au cœur, c'est quand je vois des sociétés peut-être familiales au Maroc, peut-être des sociétés maroco-marocaines qui ont commencé au Maroc, qui évoluent au Maroc et peut-être à l'international, au niveau de l'Afrique, au niveau même ailleurs en Europe, et qui ont commencé à se dire, ben, on n'est plus au niveau où on doit juste répéter les manières, les process habituels, même dans le développement du capital humain, on doit inventer notre propre façon de faire les choses et on commence réellement à inventer, à tester, en tous les cas, peut-être pas à installer de manière définitive, mais en tous les cas à tester certaines options dans ce volet-là. Et ça, c'est vraiment gratifiant.
1: Alors, une question par rapport à ça. Qu'est-ce qui a motivé ces structures à innover leur façon de voir l'évolution professionnelle?

va essayer de la tester. Mais la chose qui va faire le plus bouger les mentalités au niveau de l'entreprise dans ce sens, c'est quand on voit qu'on a, en appliquant une promotion du genre passer un commercial, comme on l'a dit pour rester dans le même exemple, passer un commercial, deux commerciales sur le terrain à un manager qui doit gérer une équipe commerciale, le fait de se rendre compte qu'on a une double perte, et ça c'est fait, on réalise qu'on a perdu notre commercial principal, celui qui faisait le plus de chiffres, celui qui touchait ses objectifs avec facilité, etc. Et le fait de perdre aussi en termes de management, parce que la personne, une fois

0: Eh bien, je reste dans l'expertise. Je n'ai pas allé tester le côté management, bien entendu, en gardant la vigilance dont j'ai parlé tout à l'heure, de se dire, est-ce que j'ai refusé le poste de management parce que c'est vraiment pas mon truc, ou est-ce que je le fais parce qu'intérieurement, je m'en sens pas légitime pour de mauvaises raisons.
1: C'est ça.
0: Donc, continuer à se questionner en permanence avant vraiment de poser son choix et de poser sa réponse.
1: Et peut-être la dernière question, c'est justement pour l'entreprise, quelles questions devrait-elle se poser avant de proposer à quelqu'un de devenir manager?
0: Alors, il faudrait d'abord bien écouter la personne en question avant de lui proposer quoi que ce soit. Écouter ses ambitions, écouter sa projection dans l'avenir, qu'est-ce qu'il veut réellement. Des fois, juste en échangeant avec ces personnes, on se rend compte que leur vision, elle va à côté du management. C'est pas du tout dans le management qu'ils se projettent. Donc, si vraiment cette personne, elle a cette conviction, je devrais réfléchir à deux fois avant de lui proposer ce poste, pour ne pas avoir à reculer et au bout d'une année ou 2 ans, se dire, ben, mauvaise pioche, il va falloir que je lui dise de retourner là où il était parce qu'il ne saura même pas retourner là où il était. Il aura perdu sa compétence parce qu'il n'aura pas aiguisé ou il n'aura pas travaillé dessus pendant les 2 années où il a été un poste de management.
1: En plus de l'ego qui est égratigné.
0: Bien sûr, écorché
1: Écorché,
0: largement.
1: exactement. Imane Jbillo, merci beaucoup pour cet échange.
0: C'est moi qui vous remercie pour votre confiance.
1: Alors pendant longtemps, la carrière ressemblait à une échelle. Pour avancer, il fallait monter. Aujourd'hui, peut-être faut-il accepter qu'elle puisse aussi avancer autrement, par l'expertise, les projets, l'autonomie, la transmission ou l'élargissement des compétences. Parce qu'évoluer professionnellement ne signifie peut-être pas toujours manager plus de personnes. Cela peut aussi vouloir dire devenir meilleur dans ce que l'on choisit réellement de faire. 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

0: مستمعينا الكرام، قبل موجز الخامسة والنصف هذه إطلالة على أحوال الطقس في المغرب والعالم. البداية من المغرب، حيث يرتقب أن يكون الطقس مشمساً على الساحل بين أسفي والصويرة، وكذا على الساحل بين أكادير والعيون، وغائماً إلى غائم جزئياً في باقي المناطق، مع تساقط أمطار على الريف وشمال الشرق وزخات رعدية محتملة داخل البلاد بين الخميسات وترودنت. درجات الحرارة المتوقعة 28 درجة بالعيون، 26 في كل من طنجة، أكادير، مراكش وتطوان، 25 درجة في كل من الرباط، الدار البيضاء، فاس، وجدة وبني ملال، و18 درجة في كل من إفران وشفشاون. في دول شمال إفريقيا يسود طقس مشمس إلى غائم جزئيا بوجه عام، مع زخات مطرية في الجزائر. تسجل الحرارة 35 درجة في نواكشوط، 33 درجة في تونس، 31 درجة في القاهرة وطرابلس. في عمق القارة الإفريقية، درجات الحرارة المتوقعة 29 درجة في أبيجان، 31 درجة في كل من داكار ودوالا، و32 درجة في دار السلام. في المنطقة العربية، تسجل الحرارة 29 درجة في كل من دمشق والقدس، 36 درجة في بغداد، و39 درجة في مكة المكرمة. في باقي العالم، تسجل الحرارة 21 درجة في مدريد، 17 درجة في باريس، 29 درجة في بكين، و24 درجة في نيويورك. الخامسة والنصف صباحاً بميديا، موعد الموجز الإخباري مع ميلاني بينتو.
1: Bonjour à toutes et à tous. À la une de l'actualité ce matin en Espagne, onde de choc et appel à la grève générale dimanche 11 octobre suite au décès de la retraitée madrilène María Carmen Abascal, cette octogénaire qui avait été expulsée de son logement qu'elle occupait depuis 70 ans. Sa mort arrive quelques jours après qu'elle soit devenue le symbole de la crise du logement en Espagne. Une histoire qui avait mis sous pression le gouvernement de gauche de Pedro Sánchez de prendre des mesures d'urgence pour lutter contre le mal logement. Le rejet de ces mesures au Parlement la semaine dernière a contraint le chef du gouvernement espagnol à convoquer des élections législatives anticipées pour le 29 novembre. Acte 4 ce jeudi pour les lycéens de France qui appellent de nouveau à manifester pour lutter contre les mauvaises conditions d'enseignement dans le secondaire. Depuis mi-septembre, l'Hexagone est secoué par des blocages des lycéens et des mobilisations. C'est dans ce contexte que le Premier ministre français s'est exprimé à la télévision hier. Sébastien Lecornu, qui manifestait peu de considération pour les manifestants depuis le début des blocages, s'est dit sensible à la colère des jeunes qui ne vient de nulle part et aux angoisses qu'il exprime. Journée meurtrière en Ukraine hier, des frappes russes ont fait au moins 28 morts, dont 5 enfants, dans un même immeuble éventré par un missile à Priluki, dans le nord du pays. Le président ukrainien Volodymyr Zelensky a affirmé que ce bombardement faisait partie d'une attaque ignoble menée au cours de la journée avec 70 missiles au total, dont beaucoup balistiques, plus difficiles à intercepter, et des drones envoyés sur 12 autres régions du pays. Au Moyen-Orient, l'Arabie Saoudite a annoncé hier soir la mort de 3 personnes après des attaques des Houthis contre ses aéroports, au moment où Riyad tente de contrer ses combattants pro-iraniens au Yémen, où les hostilités ont fait plus de 200 000 déplacés. Riyad a de son côté assuré tôt ce matin via un communiqué de sa coalition militaire que ces attaques ne resteraient pas impunies et annoncé avoir détruit en représailles 82 cibles militaires légitimes Houthis. Toujours dans la région, le trafic maritime sur le Hormuz atteint son niveau le plus bas depuis 2 mois après une recrudescence des attaques de pétroliers selon la société d'analyse Kepler. C'est dans ce contexte que plusieurs victimes ont été signalées.

0: Et après qu'un pétrolier naviguant au large des côtes du Qatar a été touché par de multiples projectiles, une annonce de l'agence britannique des opérations commerciales maritimes UKMTO. Voilà pour ce flash d'information. Merci de l'avoir suivi. Restez à l'écoute de Midi 1. Pour ma part, je vous donne rendez-vous à 6h30 pour Matin Info. En attendant, je vous souhaite un très bon réveil.
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Il fera 1 degré de plus à Fès et Renifra, des orages attendus à Rabat, Casablanca, Lousseima avec 24 degrés. 24 degrés aussi à Tanger, Rachidia, Oujda, Larache, Taza, El Jadida et Ouarzazate. Le mercure indiquera 25 degrés à Agadir, Nador, Essaouira, Tétouane, Tiznit et Tantan sous les nuages. À Marrakech, des orages attendus avec 26 degrés, même température à Benguerir et Figuig. Il fera jusqu'à 27 degrés aujourd'hui à Zagora et Darla. Et enfin, 32 degrés, la maximale attendue à Smara. Dans les autres villes d'Afrique du Nord, aujourd'hui la minimale à Alger, sous les orages avec 24 degrés, 30 au Caire et Tripoli, 35 à Nouakchott. En Europe, 14 à Moscou, 17 degrés à Paris et Berlin, 22 à Madrid, 24 à Rome. En Amérique, il fera 22 à Mexico, 24 à New York et 29 à Rio de Janeiro. En Asie, prévoir 19 degrés à Sydney, 25 à Tokyo et Séoul, 29 à Pékin et enfin dans le monde arabe, 28 à Beyrouth, 29 à Damas, 34 à Bagdad et jusqu'à 41 degrés à Dubaï.

0: des questions légitimes sur la fiabilité de l'engagement sécuritaire du président Trump.
1: Bertrand Besancenot, géopolitologue, ex-ambassadeur de France au Qatar et en Arabie Saoudite, il répondait aux questions d'Hugo Villard et un conflit au Yémen où les populations déplacées sont de plus en plus vulnérables, mais également de plus en plus nombreuses. La barre des 200 000 personnes déplacées a été franchie. Selon l'Organisation internationale des migrations, l'agence onusienne alerte sur l'aggravation rapide des besoins humanitaires et l'épuisement des financements.
2: Plus de moyens financiers, c'est aussi ce que réclament les étudiants et les lycéens en France.
1: La jeunesse appelle de nouveau à se mobiliser aujourd'hui, deux jours après l'acte 3 de mardi, et alors que le gouvernement multiplie les signes d'apaisement pour mettre fin à la crise. Hier, la mobilisation a connu un net recul, selon le ministère de l'Éducation, avec 459 établissements partiellement ou entièrement fermés, contre 891 la veille. Par la suite, ce mercredi soir, le Premier ministre s'est exprimé à Matignon. Outre les lycéens, il a aussi évoqué les crises du carburant et de la dette. Le bilan avec notre correspondant correspondante à Paris, Fanny Baye.
3: Une allocution d'une petite quinzaine de minutes qui a commencé par ces mots.
4: Les crises se succèdent.
3: Première crise abordée par le Premier ministre, celle qui secoue les lycées depuis plusieurs semaines. Sébastien Lecornu l'a assuré, les forces de l'ordre n'ont pas pour instruction d'affronter les lycéens.
4: Les premières décisions du gouvernement seront présentées à la fin du mois d'octobre. Et bien sûr, il y a la question des moyens. Le budget pour l'année prochaine, 2027, porte les crédits de l'éducation nationale à 64 milliards d'euros, avec une nouvelle hausse de 1,2 milliard d'euros par rapport à l'année dernière.
3: Loin des 10 milliards réclamés par le mouvement, alors en réponse, les représentants des lycéens ont demandé à être reçus par le chef du gouvernement, faute, je cite, de mesures concrètes. Au sujet de la crise des carburants, le Premier ministre a assuré que 10 millions de barils de gasoil des stocks stratégiques français seraient libérés prochainement. Et puis, il annonce aussi d'un objectif concret et ferme de l'État, pour reprendre ses mots.
4: Le prix de l'électricité ne doit pas augmenter cet hiver. Et je demande par ailleurs à EDF de mobiliser au maximum ses capacités de production dans le respect des exigences de sûreté.
3: Enfin, Sébastien Lecornu a appelé le Parlement à donner un budget au pays, tout en rappelant son objectif de ramener le déficit public de la France en 2027 à 5% du PIB, après un dérapage à 5,4% cette année. À Paris, Fanny Baye pour Médien.
1: Et sachez également que c'est dans ce contexte que les débats sur le projet de loi de finances ont débuté hier à l'Assemblée. Au moins trois jours sont dédiés à l'étude de la partie recette du budget de l'État français. Les députés repartiront, quoi qu'il arrive, de la copie initiale dans l'hémicycle le 13 octobre prochain.
2: La politique aussi à la une en Libye.
1: Dans le pays divisé en deux, les tractations se poursuivent avec un changement au sommet du pouvoir. Contesté et en poste depuis plus d'une décennie, le désormais ex-président du Parlement libyen, Aguila Saleh, est évincé de son poste, décision actée ce mardi. Pour le remplacer, le député de Tobrouk, Al-Salih Abdel Nabi Al-Obeid, une décision qui s'inscrit dans la suite des avancées diplomatiques vers une réunification du pays, selon Othman Ben Sassi, spécialiste de la Libye. Écoutez.
5: C'est tout à fait normal de changer le président, et il y a eu cette élection, mais bien sûr c'est une manœuvre politique qui plus ou moins gérée par Haftar et Benghazi. Ça prouve qu'il va y avoir quelques changements politiques en Libye dans les prochains mois, à savoir qu'il y a beaucoup de mouvements autour de changements de gouvernement et aussi l'accord qui a eu lieu entre les dirigeants Est-Ouest avec le projet 4 plus 4 qui a été salué par les Nations Unies. Donc ça, c'est un point qui va avancer peut-être l'idée d'unir les gouvernements et le Parlement a eu une carte très importante. Aguila Saleh n'était pas tout à fait favorable pour ces manœuvres.
1: Donc voilà, vous écoutiez l'analyse d'Othman Ben Sassi, ancien membre du Conseil national de transition et spécialiste de la Libye.
2: Anaïs, on reste au Maghreb, direction le Maroc.
1: Un point sur les prix de la viande dans le Royaume. Hier, la ville de Casablanca a publié son relevé indicatif de la semaine. Selon ce rapport, la viande bovine poursuit sa hausse, plus 4 dirhams en une semaine. Le kilo est passé de 75 à 79 dirhams. Tandis que la viande ovine, elle, se replie. Le minimum recule de 120 à 110 dirhams le kilo. Le maximum, lui, est fixé à 118 dirhams contre 125 la semaine dernière. Une hausse du coût des légumes est aussi observée, notamment concernant les tomates, les aubergines ou les courgettes. Et une augmentation des prix des denrées alimentaires qui pourra ces prochains mois s'expliquer par le retour d'El Niño.
2: C'est en tout cas ce que craint le Fonds monétaire international, le FMI.
1: Et vous le savez peut-être déjà, Mélanie, le phénomène météorologique El Niño est de retour.

0: L'Organisation météorologique mondiale des Nations Unies a indiqué qu'il devrait continuer à s'intensifier avant d'atteindre son pic en décembre. Une variation naturelle du climat qui réchauffe les températures de surface et qui provoque des catastrophes. Hier, la directrice du FMI s'est dite prête à soutenir les pays les plus vulnérables face à la vague de chaleur. Cette dernière est susceptible de menacer la stabilité alimentaire et d'augmenter le prix des denrées, donc, selon le FMI. C'est notre rôle d'offrir un filet de sécurité face aux chocs exogènes, assure Kristalina Georgieva. Mais dans le même temps, le FMI appelle les pays vulnérables à gérer la crise climatique eux-mêmes. C'est là toute la contradiction, comme nous l'explique le géopolitologue Jean-Michel Valentin.
1: D'un côté, ils sont prêts à des mesures d'urgence. En même temps, la directrice générale du FMI avertit que les gouvernements doivent faire très attention à maîtriser leurs déficits et leur endettement. Et c'est là qu'on voit que le FMI atteint aussi sans doute des limites qui lui sont propres, parce que la période est marquée

stratégique. Et de l'autre, il y a un avertissement, c'est une demande de la part du FMI, qu'il y ait une maîtrise des trajectoires budgétaires des États. Et c'est une injonction contradictoire. Sinon qu'en fait, ce que cela nous dit aussi, c'est que le FMI est conscient qu'il va avoir

0: Michel Valentin, géopolitologue et auteur de El Niño, Histoire et géopolitique d'une bombe climatique, publié avec Laurent Testeau aux éditions Nouveau Monde. Il répondait aux questions de Martin Gibert.
1: Du football pour finir avec le retour d'un duel qu'on connaît bien, Anaïs, Maroc-Sénégal.
0: Et les deux finalistes de la CAN s'apprêtent à rejouer la finale sur le terrain juridique, Mélanie. Les fédérations des deux pays ont rendez-vous aujourd'hui en Suisse, à Lausanne, au tribunal arbitral du sport, le TAS. L'audience à huis clos doit s'ouvrir à 7h30, temps universel. Le TAS examinera alors le recours du Sénégal contre la victoire attribuée par le jury d'appel de la CAF au Maroc sur tapis vert. Un événement très attendu par les Marocains, la majorité de ceux rencontrés par notre correspondant Mathias Reynal à Casablanca sont persuadés, eux, que le sacre des Lions de l'Atlas sera validé. Écoutez.
2: On attend juste l'officialisation de la décision. On sait très bien que le Maroc sera déclaré vainqueur de cette CAN. Le monde entier a vu que le Sénégal s'est retiré du terrain. Le règlement est clair dans ce cas de figure. Quand il n'y a plus aucun joueur sur la pelouse, l'équipe est déclarée vaincue. Ça, tout le monde en a été témoin.
3: Les Sénégalais ne devaient pas gagner. Ce qu'ils ont fait est inacceptable. Ils nous ont fait perdre notre temps, c'est des enfantillages. C'est comme si rien ne comptait pour eux et qu'ils ne voulaient pas accepter la réalité.
4: Entre nous, ça fait 8 mois qu'ils ont le trophée et nous, on le célébrerait maintenant? Même s'ils nous le rendent, les Sénégalais ont déjà accroché une 2e étoile à leur maillot. On nous dit qu'on va remporter la CAN, mais comment on va faire alors qu'on aurait dû gagner sur le terrain? On voulait le trophée pour faire la fête avec les 40 millions de Marocains.
5: J'attends qu'on récupère notre coupe. Il faut qu'on nous ramène cette CAN, c'est la nôtre. On a beaucoup souffert. Combien d'équipes on a battu pour l'avoir? Au TAS, c'est le Maroc qui va gagner, Inch'Allah.
1: Voilà, donc des témoignages de Marocains à Casablanca au micro de notre correspondant Mathias Reynal. C'est ainsi que se referme le journal de 7h30 d'Anaïs, 6h30 pardon, d'Anaïs Lavielle, qu'on retrouve bien évidemment à 7h30.

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1: Et le jour se lève tout doucement. Bon matin et bon réveil à toutes les auditrices et auditeurs de Médi. C'est un plaisir de vous retrouver pour ce Matin Info. Nous sommes le jeudi 8 octobre et au lendemain de la troisième commémoration du massacre du 7 octobre en Israël. Les Israéliens sont appelés aux urnes pour des élections législatives prévues le 27 octobre prochain. Benjamin Netanyahu est en mauvaise posture, bousculé et épinglé dans des scandales à répétition, notamment dans la faille sécuritaire du pays qui a permis au Hamas d'attaquer Israël en octobre 2023. Le Premier ministre israélien est-il encore crédible? Sinon, qui pour le succéder? Qui sont les autres partis et les personnalités qui se présente? Alors que le paysage politique israélien se radicalise, comment se positionnent les partis de gauche? Quel poids le 7 octobre a dans les intentions de vote? Et qu'est-ce que la diaspora israélienne à l'étranger se sent concernée par ce scrutin et pour qui vote-t-elle? À 19 jours de l'ouverture des bureaux de vote en Israël, nous ferons le point ce matin avec Ariel Sipel. Il est scénariste et metteur en scène franco-israélien. Il sera avec nous en direct ce matin à partir de 8h15. L'image du jour nous emmènera en France au quatrième acte de manifestation des lycéens prévu aujourd'hui. Nous nous glisserons dans les déambulations des jeunes Français et examinerons les pancartes qu'ils brandissent, si leurs revendications sont légitimes. Un meilleur système et cadre d'enseignement. Certains slogans sont quelque peu risibles et proviendraient de policiers qui infiltrent les groupes de mobilisation lycéens. Quand la police essaie d'être jeunes pour enquêter, ça sera à 7h47. Il sera également question d'élection ce matin sur Médi 1. Nous traverserons l'Atlantique, direction les États-Unis, où doivent se tenir dans moins d'un mois les élections. Demi-mandat, Donald Trump n'a plus le vent en poupe et les sondages prédisent une vague bleue. La tâche pour les démocrates, séduire des électeurs qu'ils avaient perdus, les hommes afro-américains.
2: La première chose que me disent la plupart des démocrates quand je leur dis que je suis républicain, c'est « mais tu es noir ». Et moi, je me dis, mais quel est le rapport avec mes

0: Hier, justement, dans la chronique de l'actualité de Dakar, nous vous parlions des inondations qui touchent le Sénégal après un début de semaine d'intempéries violentes. Ce matin, Pape Diouf analyse la situation d'un œil politique.
1: Problème, c'est du déjà vu, disent les Sénégalais impactés. Pape Ousmane, pourtant, des centaines de

0: Charlotte débarque à Fréjus, de retour de sa campagne d'Égypte. Un événement déterminant dans son ascension au trône, c'est l'éphéméride de Mehdi Jaziri.
1: Nous sommes le 8 octobre 2026 et il y a 227 ans, 82 910 jours, quatre frégates françaises jettent l'ancre à Fréjus. À leur bord, un général de 30 ans, glorieux, de retour d'une campagne pourtant sacrément ratée. Napoléon Bonaparte débarque en France et dans un mois à peine, il prendra le pouvoir. Pour comprendre ce retour, il faut se rappeler d'où en était la France à cet automne 1799. 10 ans après la Révolution, le pays est dirigé par le Directoire, un régime de 5 membres censés incarner la stabilité après la Terreur, mais sont rongés

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4: Merci d'être avec nous ce matin. Nous en parlions déjà hier au Sénégal. La rentrée scolaire prévue le 7 octobre a été reportée à lundi prochain après les pluies torrentielles qui ont semé le chaos dans plusieurs quartiers de la capitale. Et bien évidemment, cette question, pourquoi Dakar vit-elle la même situation chaque année alors que des centaines de milliards de francs CFA ont été mobilisés pour barrer la route aux inondations? Une question au cœur de votre magazine Hebdo Afrique. Pape Diouf reçoit aujourd'hui Pape Ousmane Thiaw, analyste politique sénégalais.
5: Bonjour à tous, ravi de vous retrouver sur Médian. Soyez les bienvenus dans ce nouveau numéro d'Hebdo Afrique. Au moins 5 morts, des voitures emportées, des murs qui s'effondrent. C'est le bilan des inondations qui ont frappé le week-end dernier la capitale sénégalaise. Un plan d'urgence a été activé par les autorités. Mais dans le pays, la grogne monte. Les raisons, des centaines de milliards de francs CFA ont été mobilisés par les différents régimes qui se sont succédés pour faire face à ces inondations. Mais des milliards engloutis par les eaux. On en parle dans un instant avec notre invité, l'analyste politique sénégalais Pape Ousmane Thiaw. Le coup de cœur nous conduira au Niger, mais sans plus tarder, place tout de suite au round-up qui revient sur les faits marquants de l'actualité africaine. Au Niger, 3 jours de deuil national ont été décrétés après la mort de 25 personnes dans le crash d'un avion militaire dans le sud-ouest du pays. Parti de Benin City, le vol effectuait une liaison de routine et devait rallier Lagos lorsqu'il s'est écrasé à environ 200 km de l'arrivée. Il s'agit du plus important accident aérien militaire dans le pays. En Éthiopie, seul candidat à la primature, Abiy Ahmed, a été reconduit à la tête du gouvernement. En pleine guerre au Tigré, il a appelé les groupes armés à déposer les armes tout en réaffirmant l'exigence d'un accès à la mer Rouge qui attise les tensions avec l'Érythrée. C'était une étoile qui scintillait dans le ciel de la littérature africaine, une littérature orpheline de Cheikh Hamidou Kane. L'écrivain sénégalais nous a quittés samedi à l'âge de 98 ans. L'auteur de l'aventure ambiguë a profondément marqué plusieurs générations de lecteurs. C'était tout pour ce round-up. À présent, place à l'invité d'Hebdo Afrique. Dakar sous les eaux à quelques jours du coup d'envoi des Jeux Olympiques de la jeunesse. La capitale sénégalaise est méconnaissable. Bilan de ces inondations, au moins 5 morts, des voitures englouties par les eaux et des zones inaccessibles. Un plan d'urgence a été activé par les autorités. On revient sur ces fortes pluies qui continuent de paralyser Dakar avec Pape Ousmane Thiaw, analyste politique. Pape Ousmane, bonjour et merci d'avoir accepté notre invitation.
6: C'est moi qui vous remercie.
5: Alors, le ciel entend en ce moment le sommeil des Dakarois après les pluies diluviennes qui se sont abattues sur la capitale. Tout est allé vite. Pouvez-vous revenir sur l'ampleur de ces dégâts occasionnés par ces pluies qualifiées de déluge meurtrier par une partie de la presse locale?
6: Ces pluies se sont déroulées durant ce week-end et une partie du début de semaine, et il s'est avéré que c'était des pluies torrentielles. Il s'est abattu l'équivalent de plus de 100 mm de pluie en quelques heures sur, sur Dakar et sa banlieue. Et très rapidement, cette zone s'est transformée en une véritable cours d'eau. En fait, il y a eu beaucoup de dégâts matériels et des pertes en vie humaine qui ont été chiffrées à plus de 3 personnes. Et actuellement, les autorités sont en train de déployer des moyens assez importants pour venir à bout.

0: de ces inondations. Il faut dire que cet épisode d'inondation n'est pas la première au niveau de Dakar. Chaque année, on dirait que voilà, c'est quelque chose qui revient à chaque fois, d'autant plus que le Sénégal fait face, à l'instar des autres pays d'Afrique de l'Ouest, à un phénomène de changement climatique avec des pluies qui sont de plus en plus décalées.
1: Vous avez raison, c'est une situation récurrente, ça survient chaque année. En tout cas, après ces pluies torrentielles, au plan d'urgence, vous l'avez dit, a été activé par les autorités. Problème, c'est du déjà vu, disent les Sénégalais impactés. Abousmane, pourtant, des centaines de milliards de francs CFA ont été mobilisés par les différents régimes qui se sont succédés pour barrer la route à ces eaux qui ont fini par engloutir, on va dire, ces plans et programmes pourtant largement médiatisés. Finalement, à qui la faute, Papa Lune? Cette colère des Sénégalais, finalement, elle est bien légitime.
0: Non seulement c'est légitime, non seulement également c'est du déjà vu, mais il y a une forme d'incompréhension. Parce qu'entre 2012 et 2022, il y avait un plan décennal de 765 milliards de francs CFA qui devait être mobilisé afin de lutter contre les inondations, afin qu'il y ait un programme de canalisation un peu partout à Dakar et d'égout. Mais force est de constater que non seulement plus de 60% de ce budget a été exécuté d'après les rapports, mais il n'y a pas eu de conséquences visibles sur le terrain. Donc, à cette colère des populations se mélange à une forme d'incompréhension et surtout la question de savoir où est passé notre argent. Parce que depuis 10 ans, on nous annonce des sommes mirobolantes. D'ailleurs, l'actuel Premier ministre est allé à la rencontre des populations et a encore annoncé une enveloppe de plus de 900 milliards afin de lutter durablement contre les inondations. Donc, cette question, elle est légitime. Et cette colère des populations, elle est également légitime, d'autant plus que les effets d'annonce ne sont pas souvent suivis par des actions concrètes sur le terrain.
1: Merci.
0: Afin de soulager les populations face à ces inondations.
1: Père Boussman Thiaw, merci. Merci pour toutes ces précisions. Merci d'avoir répondu à nos questions.
0: C'est moi qui vous remercie.
1: À présent, place à notre coup de cœur.

0: En coup de cœur qui nous conduit au Niger, sur place, la capitale Niamey a abrité Nitcafest, la première édition du salon international du thé et du café. Un voyage gustatif pour les visiteurs, mais aussi une vitrine de choix pour les entrepreneurs locaux. C'est le cas de Moulay Abdi Rokhaya, pour qui le Nitcafest a été l'occasion de faire découvrir son café. Son café à base de noyaux de date. Ensemble, nous l'écoutons.
1: Nitcafest est fait pour nous parce que c'est un festival de café et de thé.

0: C'est un café sans caféine, sans excitant, avec vraiment beaucoup de vertus. Donc le salon vraiment est dédié à nous, quoi.
1: Voilà qui referme ce numéro d'Hebdo Afrique. Merci de l'avoir suivi. On se donne rendez-vous la semaine prochaine, toujours sur Média.
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3: Le retour de l'actualité, c'est d'ici quelques minutes avec Anaïs Lavielle. Mais tout d'abord, on jette un coup d'œil à la météo. Au Maroc, tout d'abord, le ciel sera ensoleillé sur le littoral entre Safi et Essaouira, puis nuageux à partiellement nuageux sur le reste du pays. Il pleuvra sur le Rif, le Moyen Atlas et les zones proches, le Haut Atlas ainsi que les zones proches au-dessus du triangle Setat Marrakech Beni Mellal ainsi qu'au sud de Dakhla. Côté température, la minimale à Chefchaouen avec 16 degrés sous le soleil, des nuages à Ifrane avec 17 degrés. Le thermomètre affichera 22 à Safi, Beni Mellal et Tinrir. Il fera 1 degré de plus à Fès et Khénifra. Des orages attendus à Rabat, Casablanca et Al-Ousseima avec 24 degrés. 24 degrés aussi à Tanger, Rachidia, Oujda, Larache, Taza, El Jadida et Ouarzazate. Le mercure indiquera 25 degrés à Agadir, Nador, Essaouira, Tétouan, Tiznit et Tantan. Sous les nuages à Marrakech, des orages attendus avec 26 degrés. Même temps température à Benguerir et Figig. Il fera jusqu'à 27 degrés aujourd'hui à Zagora et Dakhla. Et enfin, 32 degrés, la maximale attendue à Smala. Dans les autres villes d'Afrique du Nord, aujourd'hui, la minimale à Alger, sous les orages avec 24 degrés, 30 au Caire et Tripoli, et jusqu'à 35 degrés à Nouakchott en Europe. Il fera 14 à Moscou. Un ciel couvert à Paris avec 17 degrés, 17 également à Berlin, 22 à Madrid, 24 à Rome sous la pluie. En Amérique, il fera 22 à Mexico, 24 à New York, 29 à Rio de Janeiro. En Asie, 19 degrés à Sydney aujourd'hui, 25 à Tokyo et Séoul, jusqu'à 29 degrés à Pékin. Et enfin, dans le monde arabe, 28 à Beyrouth sous le soleil, 29 à Damas, 34 à Bagdad et jusqu'à 41 degrés. Ça sera la maximale à Dubaï. Anaïs Lavielle vient de nous rejoindre en studio pour le journal de 7h30. Rebonjour Anaïs.
4: Rebonjour Mélanie, bonjour à toutes et à tous.
3: Et à la une, les avocats.

0: En Turquie, nouvelle victoire symbolique pour le président Recep Tayyip Erdogan.
1: Le maire d'Izmir, bastion de l'opposition, change de camp alors que la répression n'a de cesse contre les opposants. Correspondance dans ce journal.
0: Un nombre à la une, 235 jours.
1: C'est le temps qu'a passé Sophie Adno dans l'espace. L'astronaute française devrait être de retour aujourd'hui. Une mission historique à plus d'un titre, vous l'entendrez.
0: Et c'est le top départ du festival Esther et Salma Essaouira.
1: Et nous retournerons au Maroc en fin d'édition pour entendre la directrice artistique du festival. Elle nous parlera de cet événement qui place l'exil au cœur de sa thématique.
0: Et ils l'ont annoncé hier, Anaïs, les avocats du royaume de nouveau dans les tribunaux.
1: Après 5 mois de mobilisation et de grève, les professionnels du barreau reprennent donc leurs activités dans le royaume. Cette décision a été prise il y a plusieurs jours par l'association des barreaux du Maroc pour s'effectuer hier, mais l'association précise que cette reprise du travail est temporaire et qu'elle ne signifie pas un abandon des revendications. Pour rappel, Mélanie et ses avocats protestent contre la loi numéro 6623 entrée en vigueur le 20 août dernier. Ils estiment que ce texte est une atteinte à leur indépendance et reprochent au gouvernement de ne pas avoir respecté certains engagements pris autour de cette réforme. Aujourd'hui, la décision de reprendre l'activité intervient après les élections législatives et la nomination de la nouvelle chef du gouvernement. Des discussions sont donc attendues entre les représentants de la profession et la prochaine majorité gouvernementale et les avocats en attendent beaucoup.

0: aura un gouvernement qui ne prêtera pas attention à ce qui s'est passé. Je pense qu'il aura l'oreille pour écouter les doléances des avocats. Mais je pense qu'on aura un gouvernement qui va nous entendre. Mais nous comptons sur le gouvernement d'apporter des amendements à ce texte. Moi, vu mon expérience au Parlement pendant 15 ans, les lois changent en fonction du besoin de la société. Et bien entendu, le nouveau gouvernement, il a beaucoup de chantiers à entamer et je pense qu'ils vont faire le nécessaire pour essayer d'apaiser là où il n'y a pas assez de complications pour s'attaquer aux vrais problèmes de la société.
1: Maître Abdelkabir Tabi, membre du Conseil de l'Ordre des Avocats de Casablanca, des propos recueillis par Martin Gibert.
2: Et plus au sud, sur le continent, le Kenya se dit préparé à faire face à des cas d'Ebola.
1: Une annonce de Nairobi après que le pays a connu un premier cas. Cette semaine, un Kenyan est mort de la maladie après son voyage depuis la République démocratique du Congo en passant par l'Ouganda. Les autorités kenyanes ont annoncé la mise en quarantaine de 10 personnes ayant été en contact avec l'homme décédé. Elles tentent également de retrouver 57 autres personnes contactées, provoquant l'inquiétude en Afrique de l'Est.
2: Une épidémie qui se fait craindre également de l'autre côté du globe.
1: Et il s'agit de la Russie. Mélanie, les soupçons de peste en Sibérie prennent une ampleur internationale. Pour rappel, une laborantine est morte d'une infection pulmonaire alors qu'elle travaillait dans un institut de lutte contre la peste. L'Organisation mondiale de la santé et l'Union européenne appellent à plus de transparence, tandis que Moscou affirme qu'il n'existe aucun risque épidémique. On reste sur le vieux continent, cap sur la Turquie, où l'opposition perd peu à peu le contrôle de ses bastions municipaux. Dernier symbole en date, Izmir, longtemps considéré comme la citadelle de l'opposition à Recep Tayyip Erdogan. Son maire a rejoint hier le parti présidentiel, l'AKP. Depuis les municipales de 2024, le pouvoir a ainsi repris le contrôle de nombreuses mairies par des ralliements, mais aussi par des mises sous tutelle. L'opposition dénonce une reconquête politique menée au moyen de la justice. À Ankara, les précisions de notre correspondante Anand Lauer.
3: Pour l'opposition turque, c'est un choc et un symbole qui en disent long sur le climat politique du pays. Izmir est un bastion historique de l'opposition, la seule grande métropole jamais dirigée par l'AKP. Mais elle passe sous son contrôle grâce au ralliement de son maire, Cemil Tugay, au parti du président Erdogan. Cemil Tugay avait été

0: contre des colonies israéliennes en Cisjordanie occupée.
1: Et dans la région du Moyen-Orient, 3 personnes tuées et 36 autres blessées.
0: C'est le bilan des attaques revendiquées par les Houthis contre des aéroports saoudiens hier. Ce matin, les rebelles yéménites pro-iraniens ont effectué de nouvelles frappes, des hostilités qui s'intensifient alors que plus de 200 000 personnes ont été déplacées depuis la reprise des affrontements en juillet.
1: Et c'est une fin de mission pour Sophie Adnot.
0: L'astronaute française retrouve aujourd'hui la surface du globe terrestre. Sophie Adnot se trouvait depuis mi-février dans l'espace. 2 coéquipiers américains et un russe épaulaient jusqu'ici l'astronaute européenne. Bonjour Arnaud Dalmas.
2: Bonjour Anaïs, bonjour Mélanie, bonjour à toutes et à tous.
0: Et Arnaud, une expérience d'ores et déjà historique.
2: À plus d'un titre, la mission Epsilon est la première de Sophie Adnot à bord de la Station Spatiale Internationale. L'ISS est, on le rappelle, un laboratoire de recherche en orbite terrestre basse, située au-dessus de la ligne de Kármán. Cette mission, Anaïs, est la plus longue d'un astronaute européen. Plus de 235 heures passées dans l'espace. Sophie Adnot dépasse donc le précédent record de l'Italien Lucas Parmitano.
0: Et ce n'est pas tout, Arnaud.
2: Là, pour la première fois, une Française a pu faire une sortie extra-véhiculaire. Mi-août dernier, Sophie Adnot s'attelait à la réparation d'une antenne endommagée. L'astronaute de l'Agence spatiale européenne est aussi devenue celle du vieux continent avec le plus d'heures passées en dehors de la station.
0: Et la réussite de Sophie Adnot s'inscrit dans celle de Thomas Pesquet.
2: Les deux Français sont devenus, via leur mission spatiale respective, des références de la vulgarisation scientifique. On retient aussi de Sophie Adnot ses capsules vidéo La science du dimanche matin, réalisées dans le cadre de la mission qui se termine aujourd'hui. Thomas Pesquet, lui, visera de nouveau les étoiles. L'année prochaine, il sera commandant de bord d'une mission de 15 jours. Ce sera un petit peu plus court pour l'ISS.
0: Et merci beaucoup Arnaud Dalmas pour ces précisions.
1: Et nous aussi, on voyage Anaïs et on retourne au Maroc pour finir cette édition.
0: Et plus précisément à Essaouira, Mélanie, top départ aujourd'hui jusqu'à dimanche du Festival de l'Exil. Les rencontres Esther et Salma placent cette 3e édition sous le signe des traversées, avec pour thème traverser les frontières. Au programme, projection de films, présentation de pièces de théâtre, exposition, débat ou encore rencontre musicale. Catherine Becker est fondatrice et directrice artistique du festival. Elle nous parle de sa mission et du thème.

0: parle désormais d'un risque réel d'escalade.
1: Oui, la Chine et l'Union européenne sont au bord de la guerre commerciale, titre Le Temps, qui souligne que Pékin attend surtout de Bruxelles des signes qui permettent d'éviter une confrontation ouverte. Le quotidien suisse relève que les négociations se déroulent sur fond de déséquilibre commercial croissant et de multiplication des mesures de défense commerciale. Le Financial Times analyse surtout le virage de l'Allemagne, longtemps prudente à l'égard de Pékin. Berlin réclame désormais avec Paris des mesures européennes plus fermes contre les pratiques chinoises jugées déloyales. Pour le quotidien britannique, ce changement est important car l'Allemagne était jusqu'ici l'un des pays européens les plus réticents à durcir la politique commerciale envers la Chine. Le Monde parle, lui, d'heure de vérité pour le commissaire européen au commerce attendu aujourd'hui et demain à Pékin. Le quotidien français estime que Bruxelles se prépare déjà à des résultats limités et que Paris et Berlin réfléchissent à la suite si le dialogue n'aboutit pas.
0: Et dans les kiosques au Maghreb aujourd'hui, tout d'abord, le Maroc figure désormais parmi les principaux exportateurs régionaux de produits liés à l'intelligence artificielle, selon un dernier rapport économique de la Banque mondiale, Tariq.
1: Oui, la presse marocaine met aujourd'hui en avant une évolution qui témoigne de la montée en gamme technologique du royaume. Dans le matin, les produits de haute technologie représentent plus de 5% des exportations manufacturières marocaines, un indicateur que le journal présente comme le signe d'une intégration croissante dans les chaînes de valeur technologique mondiales. Aujourd'hui, le Maroc insiste de son côté sur un contraste. Les capacités d'exportation progressent rapidement, alors que l'utilisation de l'IA reste encore limitée dans les entreprises marocaines. Pour autant, aujourd'hui, le Maroc considère cette progression technologique comme un potentiel important pour la transformation de l'économie. EcoActu met aussi en avant cette émergence d'un nouveau moteur de croissance avec la progression des exportations marocaines de technologies avancées et leur poids croissant sur l'industrie. La presse tunisienne à présent s'empare d'un chiffre qui résume les tensions du budget de l'État. Les subventions au carburant ont dépassé les dépenses d'investissement au premier semestre. 2,4 milliards de dinars, les dépenses éclipsent les investissements, en titre la presse. Le journal souligne un écart de 762 millions de dinars entre les deux postes. Pour la presse, cette situation traduit surtout la vulnérabilité des finances publiques aux fluctuations du prix du pétrole. Autrement dit, une part importante des ressources publiques est absorbée par les dépenses courantes et les mécanismes de compensation au détriment des projets structurants. Enfin, au-delà du seul dérapage lié au pétrole, c'est donc la soutenabilité du modèle budgétaire tunisien qui revient au centre du débat. En Algérie, dans TSA, le gouvernement veut désormais contrôler toute la chaîne, du champ au consommateur, et sanctionner notamment le stockage non déclaré. L'État multiplie les mesures d'urgence, titre Algérie 360, le journal qui insiste sur la pression exercée par la hausse des prix sur le panier quotidien des ménagères et sur le caractère urgent des nouvelles mesures. Algérie Eco apporte une nuance importante, le problème ne serait pas uniquement celui de la spéculation. La Chambre d'agriculture met directement en cause le déséquilibre dans les marges bénéficiaires et le nombre très élevé d'intermédiaires. La question centrale reste celle de l'efficacité. Le plafonnement des prix peut-il réellement tenir dans les marchés si les circuits de distribution et les coûts de production ne sont pas durablement maîtrisés?
0: Et merci Tariq Lahavi pour cette revue de presse internationale et maghrébine. On vous retrouve bien évidemment demain matin à la même heure.
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0: disputée. Et pourtant, le vainqueur reste encore inconnu, Moncef. Des Lions de l'Atlas ou de la Teranga, qui sera finalement sacré champion d'Afrique?
1: Eh bien, le tribunal arbitral du sport examine aujourd'hui le recours du Sénégal contre la décision ayant attribué la victoire au Maroc, 3-0 sur tapis vert. Depuis quelques minutes à Lausanne, la plus haute juridiction sportive se penche sur un litige inédit. Jamais une sélection n'avait encore perdu de cette manière un titre remporté sur le terrain. L'audience a commencé à 9h30, heure de Lausanne, soit 7h30 au Maroc. Il faudra toutefois patienter avant de connaître l'issue de cette procédure. L'audience se tient à huis clos, on le rappelle, à la demande des deux parties, et aucune date n'a encore été fixée pour le verdict.
0: Alors, au-delà de cette bataille juridique, Moncef, c'est aussi la question de l'arbitrage et de la gouvernance du football qui se retrouve aussi au cœur des débats.

0: Ilias Sagam, avocat spécialiste en droit du sport, il était l'invité de Médien le 28 mars dernier. Un principe essentiel selon les spécialistes, préserver l'autorité de l'arbitre et faire en sorte que le résultat d'une compétition soit décidé sur le terrain et non des mois plus tard par une juridiction. À Lausanne, le TAS devra donc trancher une question lourde de conséquences. Le règlement peut-il permettre de modifier après coup le résultat d'une finale pourtant validée par l'arbitre sur le terrain ?
1: Et autre actualité concernant le Maroc, cette fois-ci la sélection marocaine. Que s'est-il passé entre la Fédération Royale Marocaine de Football et Georges Vilda ?
0: Eh bien, on parle bien sûr de la fédération, de l'équipe féminine. Excellente question Mélanie, mais à laquelle je ne pourrais malheureusement pas vous répondre. Une annonce soudaine, la Fédération Royale Marocaine de Football n'a pour l'heure fourni aucune explication sur cette décision surprise. Dans son communiqué, l'instant se titre simplement « Les Lions de l'Atlas en stage de préparation sous la houlette du nouveau coach Eric Blahi ». À 61 ans, le technicien français prend donc pour la première fois les commandes d'une équipe en tant qu'entraîneur principal. Jusqu'ici, Eric Blahi a essentiellement exercé comme adjoint, notamment eh bien, avec l'en avant Guingamp, avec l'équipe de France féminine, puis au FC Nantes, sa dernière expérience. Les Lions de l'Atlas entament ainsi leur stage, cette fois sans leur précédent sélectionneur, Jorge Vilda, avec un groupe de 31 joueuses convoquées. Deux matchs amicaux sont au programme face à l'Ouzbékistan, les 9 et 12 octobre. Le premier est prévu vendredi à 20h au stade Moulay Al-Hassan de Rabat. Le second se jouera lundi prochain à 18h au stade El Medina. Ce rassemblement doit surtout permettre aux Lions de l'Atlas de préparer le prochain tour des qualifications pour les Jeux Olympiques de Los Angeles 2028. Et puis le football au Maroc, toujours. Aujourd'hui débute la troisième journée de la Botola Pro Inouï à 16h. Coup d'envoi entre l'Union Touareg Sports et la Renaissance de Belken. À 18h, l'entrée en lice de la Esfar contre eh bien, le Wydad Smera. C'est un derby de la capitale. La Renaissance, même là, dans le même temps, affrontera le Hassania d'Agadir. C'est le Raja Club Athlétique qui se déplace sur la pelouse du Moghreb de Fès. Et ce, à partir de 20h.
1: L'Afrique, toujours Montsef, arrivé au Cap-Vert. Le sélectionneur Mohamed Werby a pris part au panel organisé par la Confédération africaine de football. Et l'objectif, discuter du développement du football africain.
0: Et oui, le panel est intitulé « Les grands artisans de la performance historique de l'Afrique au Mondial 2026 ». Arsène Wenger est l'invité de marque en tant que chef global du développement de la FIFA. Pedro Brito, dit Bobista, ancien sélectionneur du Cap-Vert, aujourd'hui entraîneur de la Renaissance sportive de Belken, aura échangé avec Sébastien De Sabre, sélectionneur de la République démocratique du Congo, Hossam Hassan, le sélectionneur de l'Égypte, Carlos Queiroz, ancien sélectionneur du Ghana, et vous l'avez dit, Mohamed Werby, le sélectionneur du Maroc. D'ailleurs, l'instance consacre un très long article sur l'ancien, enfin plutôt sur le technicien marocain de 49 ans qu'elle présente comme un formateur champion du monde qui s'inscrit dans la continuité de l'héritage 2022 pour construire la génération qui s'inscrit dans la continuité de la précédente avec un modèle de développement sur la route de 2030. Sahel Sissoko, notre consultant pour le football africain.
2: Les éloges sur Mohamed Werby sont mérités parce que c'est un éducateur, il ne faut pas l'oublier, on l'appelle le professeur. Il a tout le temps évolué avec des jeunes et que son sacre au mondial des moins de 20 ans était en couronnement pour lui. Le voir sur le banc de l'équipe du Maroc est totalement mérité. Ses débuts sont encourageants, il faut le dire. Depuis cette défaite face à la France, je pense qu'il est dans une très bonne dynamique, il ne se prend pas la tête. Il a un projet pour l'équipe là. C'est un panel qui est bien parce que peut-être ça va permettre à

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2: Merci d'avoir choisi Midi 1 pour vous réveiller. Nous sommes le jeudi 8 octobre. Hier, Israël a commémoré les 3 ans de l'attaque du Hamas, 3 ans aussi d'une guerre dévastatrice dans la bande de Gaza. C'est dans ce contexte que les Israéliens sont appelés aux urnes le 27 octobre prochain. Benjamin Netanyahou, qui a passé plus de 18 ans au pouvoir, est entaché par plusieurs scandales de corruption notamment, mais aussi plus récemment la responsabilité de l'attaque du Hamas du 7 octobre. Le Premier ministre est aujourd'hui sur un siège éjectable. Qui, dans l'opposition? En Israël, le discours de la gauche est presque inaudible. Comment s'organisent les différents partis? Pourquoi la question sécuritaire est au centre des débats? Quelle est la position de la diaspora israélienne à l'étranger? À 19 jours du scrutin, pour faire le point, nous sommes en direct avec Ariel Sipel, co-scénariste du film Collapse, sorti cette année, et metteur en scène franco-israélien. Bonjour Ariel Sipel. Ariel Sipel, bonjour. Vous nous entendez? Ah, nous avons un petit problème technique, je pense. Ariel Sipel, bonjour. Vous nous entendez? Ah, on va tenter de rejoindre donc Ariel Sipel. Dans un instant, nous serons donc de retour sur Médias.

0: Pour faire le point ce matin, nous avons en direct Ariel Sipel. Il est co-scénariste du film Collapse, sorti cette année, et metteur en scène franco-israélien. Bonjour Ariel Sipel.
1: Bonjour.
0: Merci d'être avec nous ce matin.
1: Benjamin, avec plaisir.
0: Benjamin Netanyahu a l'air en très mauvaise posture en Israël, entre des scandales de corruption et puis ces dernières révélations du journal de gauche israélien Haaretz, qui accuse le Premier ministre d'avoir été au courant du massacre du 7 octobre, mais aussi d'avoir demandé au Qatar de financer le Hamas. Est-ce que ces informations fragilisent la position de Benjamin Netanyahu ?
1: Eh bien, les élections le diront, ce n'est pas certain du tout. La société israélienne est extrêmement polarisée. Pas sur la question du devenir des Palestiniens, mais sur des questions internes, notamment la question de l'enrôlement des religieux au sein de l'armée. Mais les sondages actuels donnent plutôt un match nul qu'une défaite de Benjamin Netanyahu.
0: Un match nul, donc, contre qui et qui, Ariel Sipel ?
1: Alors, il faut comprendre qu'en Israël, l'opposition à Benjamin Netanyahou n'est pas une opposition à la politique actuelle de l'État d'Israël, ni à l'égard des Palestiniens à Gaza ou en Cisjordanie, à l'occupation du Liban ou à l'occupation de la Syrie. C'est une opposition à la corruption personnelle de Benjamin Netanyahou et c'est aussi une opposition à la fin de l'État de droit dû à l'alliance de Netanyahou avec les extrémistes religieux messianiques du sionisme religieux. Mais donc, c'est une opposition qui, globalement, est en accord avec la politique actuelle de Benjamin Netanyahou, mais qui souhaite un remplacement des hommes et des femmes en présence et peut-être une forme de préservation de la vitrine de l'État de droit.
0: Alors, en Israël, on parle aussi beaucoup en ce moment de ce nouveau parti Yachar, qui veut dire droit et intègre, créé il y a un peu plus d'un an par l'ancien chef d'état-major de l'armée israélienne, Gadi Eisenkot. Qu'est-ce que vous pouvez nous dire sur ce parti ? Comment il s'organise et quelle est sa ligne ?
1: Alors, ce parti

0: contre Netanyahou est menée par des gens qui prétendent avoir fait plus contre les Palestiniens que Netanyahou. Donc, vous voyez, il y a un rapport qui est celui qui, par rapport aux Palestiniens, qui est toujours un rapport de domination.
1: Oui.
0: Voilà où on en est. Par contre, la question de l'état de droit, c'est le centre du conflit interne à la société israélienne.
1: On comprend que aussi la population israélienne est totalement terrorisée, tétanisée, traumatisée par tout ce qui se passe. Vous qui êtes scénariste, metteur en scène, vous avez aussi une lecture un peu sociale de cette société. Est-ce que c'est pas aussi un vote de crainte, de peur? Qu'est-ce qui leur fait peur, en fait, aux Israéliens pour se radicaliser finalement de plus en plus, si on vous écoute?
0: D'abord, on est dans une société qui est le produit de quasiment 80 ans d'éducation à la peur. À la peur des voisins, à la peur des Arabes, à la peur des musulmans et effectivement à la peur de disparaître. Il y a quelque temps, Benjamin Netanyahou, en septembre 2024, a dit « nous allons devenir une super Sparte ». Donc, c'est une comparaison qui a étonné tout le monde parce que Sparte a disparu. Et Sparte a disparu après avoir gagné la guerre. Donc, la peur en Israël est une peur existentielle. Et c'est la peur de perdre ses privilèges. Aujourd'hui, en Israël, un citoyen juif a 10 fois plus d'eau qu'un citoyen palestinien. Donc, si on veut demain que les choses changent, eh ben, y en a un qui aura 5 fois moins d'eau et un qui aura 5 fois plus d'eau. Eh ben, pourquoi voulez-vous renoncer à vos privilèges? Pour quelles raisons les Israéliens renonceraient-ils à leurs privilèges? Donc, la peur, elle est là. C'est la peur de perdre la situation de domination. Et effectivement,

0: 8h31, Anaïs Laviel signe cette nouvelle édition. Rebonjour Anaïs.
1: Rebonjour Mélanie, bonjour à toutes et tous.
0: À la une, l'aviation et la défense au cœur de l'actualité au Maroc.
1: Hier, s'est ouvert le Marrakech Air Show 2026, un événement majeur qui réunit 27 pays et qui laisse souvent place à des accords dans le domaine. Les détails dans ce journal.
0: Au Yémen, nouvelles attaques des Houthis sur Riyad ce matin.
1: Une intensification des hostilités qui a toujours ses conséquences sur le monde entier. Préoccupation présente tant à Washington qu'à Pékin, c'est ce que nous dira un expert. À la une en Espagne, Marie-Carmen Abascal est décédée hier. L'octogénaire dont l'expulsion de son logement a provoqué une forte mobilisation et une crise. Conséquence, la colère continue. Nouvel appel à une grève générale, nous ferons le point dans cette édition.
0: El Niño est de retour et ses répercussions aussi.
1: Sécheresse, mousson, l'agriculture est déjà pénalisée par le phénomène météorologique. Alors le Fonds monétaire international tarde-t-il trop à aider les pays vulnérables? Nous poserons la question à un expert en fin d'édition.
0: Et on ouvre cette édition, Anaïs, au Maroc.
1: Le Marrakech Air Show 2026 a ouvert ses portes hier pour une 8e édition. Plus de 200 exposants issus de 27 pays sont au rendez-vous à la base aérienne des Forces armées royales à Marrakech jusqu'à samedi. Un événement qui regroupe trois secteurs, l'aviation civile et militaire, la défense ainsi que le secteur spatial. Et c'est aussi l'occasion, Mélanie, pour le Royaume de signer de nombreux accords, Cassandre Thomas.
2: En une journée, le Maroc a signé 4 accords et une lettre d'intention. D'abord, un consortium regroupant Boeing, Lockheed Martin et Airbus compte créer une plateforme de recherche en fabrication avancée au Maroc. Objectif, renforcer les capacités technologiques de l'écosystème aéronautique du pays. Ensuite, l'entreprise française Safran s'engage à hauteur de 120 millions de dirhams pour créer une unité de lubrification de ses moteurs d'avion. Autre accord notable, le ministère de l'Industrie et du Commerce ainsi que Royal Air Maroc ont signé un partenariat pour renforcer l'approvisionnement local, une manière de transformer les besoins de la rame en opportunités industrielles pour les entreprises marocaines, en d'autres termes, de renforcer le Made in Morocco. Enfin, côté défense, le 4e document est un accord d'investissement sur la création au Maroc d'une plateforme industrielle et technologique de Harmattan AI, une société française. La lettre d'intention, elle, concerne l'acquisition, le développement et la fabrication dans le pays d'IRIFI, le système autonome de frappe profonde de Harmattan AI Maroc.
1: Des précisions signées Cassandre Thomas. Et alors que le Royaume renforce sa défense et développe des drones capables de mener des frappes en profondeur, les affrontements continuent à l'autre bout du monde, en Arabie Saoudite. Ce matin, les Houthis ont revendiqué de nouvelles frappes. Des explosions ont également été entendues dans la capitale saoudienne. Hier, les attaques sur les aéroports de Riyad et d'Aden ont tué 3 personnes et blessé 36 autres, selon le dernier bilan. Des attaques des rebelles yéménites en Arabie Saoudite qui ciblent aussi les infrastructures pétrolières, comme les site d'Aramco, le tout dans un contexte mondial inflationniste pour l'or noir à cause des guerres en Iran et en Ukraine. Et dans ce contexte, les États-Unis ou certains pays européens pourraient vouloir intervenir pour tenter de calmer cette flambée des prix. Bertrand Besancenot est géopolitologue, il nous explique.
3: C'est une vraie préoccupation qui est non seulement américaine, mais qui est générale dans le monde, y compris d'ailleurs en Chine. Donc on ne peut pas exclure, effectivement, s'il y avait vraiment un arrêt contraint de la production pétrolière saoudienne, que le président Trump change d'avis et souhaite intervenir directement. Bon, s'agissant des autres pays, vous avez vu que la France, c'est ce qui me paraît normal, a décidé d'aider l'Arabie saoudite en protégeant l'oléoduc et le terminal de Yanbu'ur. Ceci est tout à fait normal, puisque nous sommes des partenaires stratégiques, c'est été signé en 2024, que nous avons des accords d'assistance militaire en 1982, renforcés en 1996, et que nous avons une très forte coopération en matière de renseignement. Donc il est tout à fait normal que nous aidions nos amis. N'oubliez pas qu'étant membre permanent du Conseil de sécurité, nous avons une responsabilité particulière en matière de sécurité. Sans oublier, dernier point, que les Houthis sont un mouvement terroriste qui en outre met en œuvre la stratégie régionale iranienne. Donc nous avons toutes les raisons d'assister notre ami saoudien.
1: Voilà les explications de Bertrand Besancenot, géopolitologue, ex-ambassadeur de France au Qatar et en Arabie Saoudite. Il répondait aux questions d'Hugo Villard. Et notez que ce matin, les prix du pétrole brut ont pris plus 3%. Un regain d'inquiétude donc. Des médias ont affirmé que l'armée de Washington avait reçu pour consigne de se préparer à une éventuelle reprise des frappes en Iran avant les élections de mi-mandat.
0: En Espagne, ce n'est pas la hausse du prix des carburants qui préoccupe, mais bien celle des logements.
1: La crise de l'immobilier vit un tournant important. Hier, la madrilène dont l'histoire a déclenché les manifestations, Marie-Carmen Abascal, est décédée à 87 ans. Elle avait été sortie

0: fille de force de son appartement dans la capitale il y a 2 semaines, puis hospitalisée dans un état d'épuisement après cette expulsion. Son décès intervient alors que les syndicats appellent à une nouvelle grève générale le 11 novembre prochain, quelques jours avant les élections anticipées du 29 novembre. Les précisions avec Constantin Jallot.
1: Marie-Carmen Abascal ne se sera jamais remise de son expulsion, expirant à l'hôpital Gregorio Marañón de Madrid. Elle était pourtant devenue, en quelques jours, le symbole d'une colère sociale en Espagne. Le 23 septembre, des policiers l'avaient évacuée de force sur un brancard de l'appartement où elle vivait depuis 70 ans. Motif, une hausse de loyer de 275%, passée de quelques centaines d'euros à 2650 euros par mois, rendant le logement inaccessible pour cette retraitée handicapée. Malgré un accord obtenu le 29 septembre, lui permettant de revenir chez elle contre un loyer d'environ 435 euros. Le choc physique et psychologique de l'expulsion a eu raison d'elle. Pour les militants du droit au logement, sa mort n'est pas un accident, mais la conséquence directe d'un système immobilier spéculatif. Plusieurs syndicats appellent ce mercredi à une grève générale le 11 novembre prochain. Pour les syndicats UGT et CCOO, cette grève, selon eux, c'est la réponse à l'insatiable avidité immobilière. Au-delà du logement, cette mobilisation vise aussi les salaires et le pouvoir d'achat dans un pays où l'inflation pèse lourd sur les ménages. Une grève à un timing bien sûr très politique. La grève commencera 18 jours avant les élections législatives anticipées, un scrutin provoqué en partie par les manifestations alimentées par l'histoire de Marie-Carmen.
0: Des détails signés Constantin Jallot.
2: Et des mobilisations qui continuent de prendre de l'ampleur aussi dans le pays voisin.
0: En France, 224 établissements connaissent une fermeture totale, 151 rouvrent partiellement. Des chiffres prévisionnels du ministère de l'Éducation nationale, 2 jours après l'acte 3 de la lutte des étudiants et des lycéens. Hier soir, le Premier ministre Sébastien Lecornu a tenté d'apaiser la crise dans une allocution télévisée. Il a manifesté une forme de compréhension et a prévenu que la police n'avait pas pour mission de violenter les jeunes. Mais dans les cortèges, pour rappel, plus de 200 élèves ont été blessés.
2: Le Premier ministre français qui a évoqué d'autres crises, celle du carburant ou du budget dans un contexte d'inflation.
0: Et le saviez-vous, Mélanie, la hausse du coût des denrées alimentaires en France et dans le monde pourrait être due à El Niño. Le phénomène météorologique est de retour. Il pourrait s'intensifier jusqu'à atteindre son pic en décembre, a averti l'ONU aujourd'hui. Dans certains pays, les conséquences se font déjà ressentir. En Amérique centrale, la sécheresse a rendu aride de nombreux champs, provoquant des baisses de récoltes et des pertes de bétail. En Inde, également, la mousson a également compromis beaucoup de cultures. Le Fonds monétaire international s'est dit prêt hier à soutenir ces États vulnérables. Mais ce soutien arrive-t-il trop tard? Écoutez la réponse du géopolitologue Jean-Michel Valentin.
3: Moi, j'ai envie de dire mieux vaut tard que jamais. C'est un peu facile. Mais c'est surtout que cet épisode El Niño prend les institutions nationales et internationales par surprise du fait de sa puissance. Et dans les zones directement connectées et puis ensuite toutes celles qui sont indirectement connectées, c'est-à-dire le reste du monde, il risque d'y avoir des phénomènes climatiques extrêmes de partout dont le niveau n'a pas été anticipé. Et il n'a pas été anticipé parce qu'il y a actuellement une combinaison entre cet épisode El Niño historique et le changement climatique qui s'emballe à un rythme qui n'était pas envisagé. Donc en fait, c'est cette accumulation d'incertitudes et de surprises climatiques et géopolitiques qui crée des nouveaux systèmes de pression auxquels une institution comme le FMI n'était pas habituée. Il leur a fallu un certain temps de réponse. On peut aussi

0: tente encore de prendre les devants avant que le pire ne soit là.
1: L'analyse de Jean-Michel Valentin, géopolitologue et auteur de El Niño, histoire et géopolitique d'une bombe climatique, publiée avec Laurent Testo aux éditions Nouveau Monde. Il répondait aux questions de Martin Gibert. C'est ainsi que le journal d'Anaïs Lavielle

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3: Et Monsef Zamrat en studio pour la deuxième édition de Sport Matin. Rebonjour Monsef.
4: Eh bien rebonjour Mélanie, rebonjour à toutes et tous. Quel plaisir à nouveau de vous retrouver.
3: Quel plaisir partagé. Et c'est la Suisse qui sera scrutée de près hein, durant les prochains jours. L'audience du tribunal arbitral du sport a commencé vers la fin du feuilleton de la finale de la Coupe d'Afrique des Nations de 2025.
4: Oui, peut-être, sans aucun doute, le feuilleton prendra fin dans les prochains jours, car on le rappelle, aucune décision du tribunal arbitral du sport ne sera donnée aujourd'hui. C'est l'instance elle-même qui l'avait annoncé via son communiqué. Alors oui, c'est la fin du feuilleton qui approche, mais ce que craint beaucoup, c'est le début d'une crise. Pour rappel, la Confédération africaine de football a désigné en mars dernier le Maroc champion d'Afrique sur tapis vert. Une victoire sur le score de 3-0. Une décision qui venait ainsi annuler le résultat du terrain par

0: attribué par le jury d'appel de la Confédération africaine de football au Maroc. Un événement très attendu par les Marocains. La majorité de ceux rencontrés par Mathias Reynal à Casablanca sont persuadés que le sacre des Lions de l'Atlas sera validé.
1: On attend juste l'officialisation de la décision. On sait très bien que le Maroc sera déclaré vainqueur de cette CAN. Le monde entier a vu que le Sénégal s'est retiré du terrain. Le règlement est clair dans ce cas de figure. Quand il n'y a plus aucun joueur sur la pelouse, l'équipe est déclarée vaincue. Ça, tout le monde en a été témoin.
2: Les Sénégalais ne devaient pas gagner. Ce qu'ils ont fait est inacceptable. Ils nous ont fait perdre notre temps, c'est des enfantillages. C'est comme si rien ne comptait pour eux et qu'ils ne voulaient pas accepter la réalité.
3: Entre nous, ça fait 8 mois qu'ils ont le trophée et nous, on le célébrerait maintenant? Même s'ils nous le rendent, les Sénégalais ont déjà accroché une 2e étoile à leur maillot. On nous dit qu'on va remporter la CAN, mais comment on va faire alors qu'on aurait dû gagner sur le terrain? On voulait le trophée pour faire la fête avec les 40 millions de Marocains.
4: J'attends qu'on récupère notre coupe. Il faut qu'on nous ramène cette CAN, c'est la nôtre. On a beaucoup souffert. Combien d'équipes on a battu pour l'avoir? Au TAS, c'est le Maroc qui va gagner, Inch'Allah.
0: Mathias Reynal, notre correspondant à Casablanca, au plus près donc du public marocain. Autre question désormais, que pourrait décider l'audience après avoir écouté les deux parties? Eh bien, Mélanie, eh bien, le Maroc reste champion d'Afrique. Ça, c'est le premier cas. Donc, décision proclamée en mars dernier par la Confédération africaine de football. Une victoire 3-0 sur tapis vert. Soit le Sénégal conserve son titre et la victoire lui revient, c'est la deuxième option. Ou les tribunaux arbitraux du sport jugent que le droit a été respecté, mais que c'est à la Confédération africaine de football de trancher définitivement dans ce litige. Trois cas de figure, un seul sera observé. Sahel Sissoko, notre consultant pour le football africain, sur la fin de ce feuilleton qui approche.
5: C'est le début du dénouement. Ce qui est dommage, c'est qu'aujourd'hui, depuis plus de 9 mois, on est dans le flou, même si on a assisté à une très belle compétition, une finale entre les deux meilleures équipes du monde.

0: Classement FIFA, malheureusement le Maroc perd une place.
1: Et oui, la FIFA a publié hier son nouveau classement mondial des sélections nationales. Les Lions de l'Atlas occupent désormais la 7e place mondiale avec 1805,34 points. Le Maroc conserve ainsi son statut de première nation africaine et arabe. Sur le continent, le Sénégal pointe à la 2e place devant l'Égypte, l'Algérie et la Côte d'Ivoire. Dans le classement arabe, le Maroc devance toujours l'Égypte, l'Algérie, l'Arabie Saoudite et la Tunisie. Au niveau mondial, l'Espagne conserve la première place avec 2011,57 points devant l'Argentine, la France, l'Angleterre et le Portugal. Au Maroc, enfin, la Botola Pro Inouï et sa 3e journée sont au programme. À 16h, l'Union Touareg Sport contre la Renaissance de Berkane. 2 matchs à suivre à partir de 18h. La Esfar et le Wydad Tzmera. La Renaissance Zmemra reçoit sur sa pelouse le Hassania d'Agadir. Enfin, à 20h, très belle affiche entre le Maroc de Fès et le Raja Club Athlétique.
0: Prenons désormais la direction de l'Europe. Montsef, fin de la trêve internationale et bilan plutôt positif en tout cas pour l'Allemagne.
1: Et oui, les débuts de Jürgen Klopp à la tête de la Mannschaft sont effectivement plus qu'encourageants. C'était une trêve internationale riche en matchs. 4 pour l'Europe et sa Ligue des Nations. On pense aussi au début de Zinedine Zidane à la tête de l'équipe de France ou encore de Xavi à la tête des Pays-Bas. Une trêve internationale surtout marquée par quelques blessures. Un coup dur pour le Paris Saint-Germain. Le club parisien devra se passer de Seni Mayolou pendant environ 4 semaines. C'est une annonce faite hier. Le jeune milieu de terrain s'est blessé avec l'équipe de France Espoir lors de cette trêve. Touché le 29 septembre lors de la victoire des Bleuets en Estonie. 2 buts à 0 en qualification pour l'Euro 2027. Mayolou souffre désormais d'une lésion à la cuisse

0: des 211 fédérations membres de la FIFA. Ramon Vega estime cette fois que le contexte a changé. Selon lui, les fédérations sont désormais, je cite, bien plus ouvertes au changement. Dans son manifeste, l'ancien défenseur affiche trois priorités. Restaurer la confiance, renforcer la stabilité, moderniser la gouvernance de la FIFA, avec l'ambition, je cite, de réunir la famille du football. Mais face à lui, Gianni Infantino reste le grand favori.
1: On change de discipline, un coup dur dans le golf mondial. John Rahm va quitter le LIV Golf.
0: Et oui, l'annonce a été faite hier par l'avocat de l'Espagnol alors que le circuit soutenu par l'Arabie Saoudite traverse une grave crise financière. Vainqueur de l'US Open en 2021 et du Masters en 2023, Rahm avait rejoint le LIV dès son lancement en 2022, mais le retrait du fonds souverain saoudien et le placement du circuit sous la protection de la loi américaine sur les faillites ont fragilisé son avenir. Son avocat a indiqué que les conditions du projet LIV 2.0 étaient jugées inacceptables par le golfeur de 31 ans. Des discussions sont désormais en cours pour une séparation à l'amiable qui pourrait être officialisée dès le mois prochain.
1: Anselme Montsef, parlons sport équestre. À présent, le saut d'obstacle et la deuxième étape du Borocco Royal Tour débute aujourd'hui à Rabat.
0: Et oui, c'est organisé sous le haut patronage du roi Mohamed VI. La capitale du royaume accueille jusqu'à ce dimanche 11 octobre la deuxième étape du Borocco Royal Tour dans les installations de Dar es Salaam, siège de la Fédération royale marocaine des sports équestres. Pendant 4 jours, sport et émotions seront au rendez-vous avec la participation de 216 cavaliers et 409 chevaux représentant 16 nations, à savoir le Maroc, la Belgique, le Brésil, la Colombie, la France, l'Allemagne, la Grande-Bretagne, l'Irlande, l'Italie, Monaco, les Pays-Bas, l'Arabie Saoudite, l'Espagne, la Suisse, l'Ukraine et les Émirats Arabes Unis. C'est une indication des organisateurs dans leur communiqué. Au total, 14 épreuves sont au programme, dont 8 épreuves comptant pour le CSIO 4 étoiles W et 6 épreuves de la catégorie CSI 2 étoiles, précise la même source. Les épreuves phares de ce week-end de sport seront le Grand Prix du CSIO 4 étoiles W, prix feu son Altesse Royale la Princesse Lala Amina, qui se disputera dimanche. Le Grand Prix du CSIE 2 étoiles samedi et en point d'orgue la Coupe des Nations le dimanche. Le CSIO de Rabat proposera également 3 soirées en nocturne, jeudi, vendredi et samedi à partir de 20h. C'est ouvert au public et accessible gratuitement. Il faut le rappeler, l'étape de Rabat propose également un village des exposants réunissant différents univers autour du cheval, du sport et de l'artisanat marocain. La première étape de la 15e édition du Morocco Royal Tour a été organisée du 1er au 4 octobre à la carrière Hippica à Tétouan avant de connaître son épilogue à El Jadida du 15 au 18 octobre.
1: Merci beaucoup, Monsef Zamrat, pour toutes ces précisions. Restez avec nous sur Mehdi 1. La Story Eco, c'est dans un instant.

0: Le volume de ses exportations a dépassé les 29 milliards de dirhams. C'était également un secteur qui compte plus de 150 entreprises actives et crée plus de 25 000 emplois.
1: Merci beaucoup pour cet éclairage financier donc du Marrakech Air Show qui a débuté hier dans la ville Ocre, Oumar Baldé, pour cette Story Echo qu'on retrouve bien évidemment. Demain, ça sera à la même heure. Un peu de musique sur Medzi, un bizarre de Madonna. Just.

0: Ukraine. Une tension ambiante anime la relation entre les deux pays. Et un point sur du football, avant de terminer ce point d'actualité. Le nouveau classement FIFA a été publié ce mercredi. Le Maroc reste la meilleure sélection du continent et occupe la 7e place. Suivent le Sénégal, 18e, et l'Égypte, 25e. Le Mali et l'Afrique du Sud intègrent, eux, le top 50. C'est la fin de ce point d'actualité. Merci à vous de l'avoir suivi. 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

0: Détenus, élèves d'école et diplomates présents dans la capitale saoudienne sont appelés aujourd'hui à se mettre à l'abri. Des explosions ont été signalées. 3 morts et 10 blessés avaient déjà été signalés ce mercredi. Une contre-offensive menée par l'Arabie saoudite est en cours. Le mois dernier, les Houthis avaient pris le contrôle du détroit de Bab el-Mandeb, situé à l'extrémité sud de la mer Rouge. Réveil chaotique en Ukraine. Le bilan des frappes russes à l'est passe à 30 morts. 2 bus ont été visés à Kramatorsk. Le précédent bilan rapportait 12 décès. De son côté, le maire de Kiev fait état de 3 morts. Dans ce contexte, la Corée du Sud dit rappeler son ambassadeur d'Ukraine. La révélation d'un contentieux avec la Corée du Nord est à la source du problème. Toujours en Europe, une attaque au couteau fait 1 mort et 2 blessés en Pologne. L'opération menée par un adolescent s'est déroulée à quelques kilomètres à l'est de la capitale Varsovie. Une opération similaire dans le pays a déjà été signalée la veille. Un responsable de l'attaque de ce jeudi a été arrêté. En Afrique, des frappes de drones signalées en Éthiopie. Addis Abeba dit répondre à un déploiement des forces armées de l'Érythrée au nord. Ce week-end, des combats ont déjà pris place à Mekele, la capitale de la région du Tigré, au nord de l'Éthiopie toujours. Dans ce contexte, un nouveau gouvernement fédéral a été approuvé par le Parlement éthiopien ce jeudi, liste approuvée à l'unanimité. Et pour terminer, l'astronaute française Sophie Adenau retrouve cet après-midi la surface du globe terrestre. Elle se retrouvait depuis mi-février dans l'espace avec 2 coéquipiers américains et un russe. Cette mission est aussi la plus longue d'un astronaute européen. Plus de 235 heures passées dans l'espace, jours passés dans l'espace. Sophie Adenau dépasse le précédent record de l'Italien Luca Parmitano. C'est la fin de ce point d'actualité. Merci à vous de l'avoir suivi. 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

0: des exploitations. Que recouvre aujourd'hui l'agriculture connectée?
1: Bon, c'est une bonne question. Je me permets tout d'abord de vous rappeler, quand on parle d'agriculture connectée, on peut avoir tendance à penser tout de suite aux capteurs, aux drones, à l'intelligence artificielle ou au logiciel. Mais à mon sens, il faut partir d'abord du terrain et des besoins réels de l'agriculteur. La technologie n'a d'intérêt que si elle permet de résoudre un problème concret. Mieux gérer l'eau, mieux raisonner la fertilisation, réduire les pertes anticipées, une panne ou améliorer la qualité de la production. Et au Maroc, cette question est particulièrement importante parce que notre agriculture est confrontée à des contraintes très fortes, notamment la rareté de l'eau. C'est donc naturellement par l'irrigation et la fertigation que cette transformation technologique a commencé à se développer, en particulier dans les régions comme le Sousmassa, où l'automatisation et le pilotage de précision sont apparus progressivement depuis 1990. Moi, personnellement, j'ai assisté à l'installation en 1996 des premiers programmateurs et des premiers automates pour la fertilisation.
0: D'accord. Donc, quand on parle d'agriculture connectée, ce n'est pas nouveau au Maroc?
1: Non, non, ce n'est pas nouveau, c'est ancien, mais ça se développe au fur et à mesure. Donc, et aujourd'hui, nous sommes passés d'une logique où l'on irriguait principalement, selon l'expérience, le temps ou le calendrier, à une logique où l'on mesure avant de décider. Maintenant, les stations météo, les sondes dans le sol, les débitmètres, la télégestion permettent désormais de déterminer beaucoup plus précisément quand irriguer, combien apporter et comment vérifier que cette eau est réellement utilisée par la plante.
0: Justement, quelle décision s'est donnée ces capteurs? Après, on va aller sur le terrain vraiment avec nos agriculteurs et les différents profils d'agriculteurs. Ça, c'est très, très important. Quelle décision les données, les capteurs ou les outils de pilotage permettent-ils de prendre autrement, notamment pour l'irrigation?
1: Bon, aujourd'hui, on ne raisonne plus en heure d'irrigation ou selon le calendrier fixé. On s'appuie sur les données réelles, météo, évapotranspiration, humidité du sol, débit, pression et parfois drainage. Les sondes placées dans les zones racinaires permettent de savoir quand irriguer, combien apporter et si l'eau reste réellement disponible pour la plante. On peut donc éviter les excès, les pertes en profondeur ou ajuster l'irrigation presque en temps réel. Et maintenant, avec la télégestion ou la télérelève, l'agriculteur peut aussi suivre à distance ses pompes, ses débits, ses pressions et son niveau de bassin, et aussi recevoir des alertes en cas d'anomalie.
0: À partir de son téléphone?
1: Oui.
0: D'accord. Alors
1: à partir
0: justement,
1: de son téléphone. C'est pour ça, bon, c'est nouveau, c'est vrai, il y a presque 4 ans que ça commence. Mais avant, je peux vous donner une information, Madame Yasmine, que l'Agrotech, qui est une institution à but non lucratif, a fait un marché avec le ministère de l'Agriculture en 2008. Ils ont installé des stations météo au niveau du Sousmassa qui permettaient d'envoyer des SMS pour donner donc les prévisions météorologiques et la météo du jour et combien donner en irrigation.
0: Justement, alors maintenant, on va parler des profils de ces exploitants, la réalité des exploitants, justement.

0: très rare maintenant et que les agriculteurs essaient d'optimiser au maximum. Il y a aussi les engrais, parce que les engrais, ça devient trop cher ces dernières années. Donc, pour économiser, on doit vraiment donner juste ce qu'il faut pour la plante.
1: Une petite question.
0: Et oui.
1: Est-ce que l'agriculteur traditionnel croit en ces solutions technologiques?
0: Il doit croire, parce qu'ici, il voit son voisin qui produit le double ou le triple de ce qu'il est en train de produire. Il va faire tout son possible, peut-être, pour faire de son mieux, pour avoir la technologie, parce que c'est une technologie qui aide l'agriculteur à la prise de décision. Notamment, pour avoir un prix de revient parce que dans tout ça, c'est comment produire un produit de qualité à moindre coût. Et
1: Absolument.
0: c'est ça
1: C'est ça
0: pourquoi on utilise
1: l'enjeu.
0: ces technologies. Oui, c'est un enjeu,
1: Exactement,
0: c'est
1: tout
0: ça.
1: à fait. Alors aujourd'hui, quels sont les freins les principaux freins qui font qu'on a deux agriculteurs, deux profils d'agriculteurs, le moderne connecté et le traditionnel? Est-ce que c'est le coût, l'accompagnement, la formation? C'est quoi exactement?
0: Bon, on peut dire, est-ce que ces technologies sont réservées seulement aux grandes exploitations? Aujourd'hui, elles sont encore plus présentes dans les grandes exploitations exportatrices. Maintenant, c'est vraiment, elles sont toutes équipées en ces produits de technologie, mais elles ne doivent pas rester leur monopole. Un petit agriculteur n'a pas besoin d'acheter lui-même un drone, par exemple, ou une station météo complète ou une plateforme électronique. Je pense l'accès peut se faire par la mutualisation, les coopératives, les sociétés de services, les stations météo partagées, prestations de drones, abonnement à des plateformes ou le conseil agronomique ou agricole collectif.
1: Est-ce qu'il y a des projets
0: Maintenant.
1: pilotes dans ce sens? Est-ce que vous avez déjà observé des petits agriculteurs qui se sont agrégés
0: Oui.
1: ensemble? Oui.
0: Oui, je pense qu'il y a eu des expériences au niveau de Rachidia et de Berkane. Je pense que c'est par l'utilisation de drones pour les traitements. Et Rachidia, c'est la pollinisation des palmiers par le drone. Donc, il y a plusieurs agriculteurs qui se sont rassemblés pour louer un drone et pour utiliser cette technologie. C'est comme si on loue un avion pour traiter une grande superficie. C'est vraiment. C'est.

0: dans les écoles, ça manque un petit peu donc de professeurs, de c'est-à-dire entre l'agronome et le data et la data
1: Analyste.
0: science. Donc il va falloir peut-être intégrer des professeurs au niveau de ces écoles. Et je pense qu'il y a toujours un manque. Maintenant, on se confronte. Quand moi, personnellement, je vends ces solutions de digitalisation, c'est la smart irrigation, c'est nouveau, c'est vrai. On essaie de faire des formations, on essaie de suivre avec l'agriculteur. Donc, il suffit pas d'installer des instruments au niveau de sa ferme et on a la data et c'est bon. Non, il faut un entretien, il faut à chaque fois venir faire des mises à jour. Parce que un capteur qui donne une mauvaise information, il peut influencer une mauvaise décision. Donc c'est pour ça, il va falloir peut-être même les startups et les petites sociétés, faudrait les encourager. Parce que moi, personnellement, ça fait 3 ans, j'étais avec une startup marocaine et on a développé un produit 100% marocain. Bon, les capteurs, c'est pas marocain, mais le logiciel, c'est-à-dire le mode de compréhension. Donc, on a essayé vraiment de mettre à disposition un software qui pourra être lu par le commun des techniciens, donc pour avoir l'information.
1: Justement, parlons de ces solutions adaptées au Maroc. Dans quelle mesure les technologies utilisées sont-elles développées localement ou plutôt importées?
0: Avant, ils étaient importés. De toute façon, pour tous les capteurs, je pense qu'ils sont importés. Donc, on a je pense maintenant, c'est les Chinois, ils sont pionniers dans la production de ces capteurs, les gateways, c'est-à-dire les pièces pour transmettre les données du capteur au gateway, du gateway au smartphone ou au PC. Mais les softwares, maintenant, il y a des Marocains qui ont développé des logiciels et des programmes 100% marocains. C'est-à-dire, la donnée, elle est traitée par des logiciels. Maintenant, avec l'explosion de l'intelligence artificielle, maintenant, je pense que ça sera plus facile pour développer plus de software pour que le technicien puisse lire l'information qu'il lui faut. Parce que, en fait, c'est quoi la donnée qu'il faut à un technicien ou un agriculteur? C'est combien de données d'eau par jour? Ça, c'est la donnée. Bon, mais il y a plusieurs paramètres. Il y a le paramètre du sol, du climat, de la plante, stade végétatif de la plante, tout ça. Il est rentré dans le programme. C'est des données qui sont données au programme. Et il vous donne combien de données par jour, la quantité d'eau apportée à une plante.
1: Par rapport justement à ces données, qu'est-ce qui doit être adapté aux réalités de nos exploitations et de nos exploitants à deux vitesses?
0: Bon, il y a la première vitesse, ils sont très loin, mais je ne vous cache pas ici. J'ai été voir donc des fermes à l'étranger. Vraiment, il y a des fermes qui sont à la pointe de technologie. Donc, on doit être fier parce qu'on a des cadres marocains issus d'écoles marocaines qui ont pu, c'est-à-dire, aller de l'avant et suivre l'évolution de la technologie en agriculture. Mais ils sont pas beaucoup. Je pense la niche elle est au Sousmassa, surtout au Sousmassa, parce que il y a la plaine de Sousse avec les

0: académique. Certes, il va falloir que aussi la mise à jour au niveau des écoles et des universités. Certainement, je pense, avec la création de départements de data ou des nouvelles technologies au niveau de ces universités. Je ne sais pas maintenant s'ils sont sur les grandes écoles, mais jusqu'à preuve, je ne crois pas.
1: Merci Kamel Bnis, ingénieur agronome et expert en irrigation et en agribusiness, d'avoir partagé votre regard dans Nouvelles Pistes.
0: Je vous remercie, Madame Yasmine, et à très
1: Merci
0: bientôt.
1: Sidi. L'agriculture connectée ne se résume pas à installer des capteurs dans les champs. Elle prend tout son sens lorsque les données aident les agriculteurs à mieux décider, que les professionnels sont formés pour les utiliser, que les solutions peuvent naître des besoins de nos exploitations. C'était Nouvelles Pistes. 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

Gré aussi à Tanger, Rachidia, Oujda, La Rachtaza, El Jadida et Ouarzazate. Le mercure indiquera 25 degrés à Agadir, Nador, Essaouira, Tétouan, Tiznit et Tantane sous les nuages. À Marrakech, des orages attendus avec 26 degrés. Même température à Benguerir et Figuig. Il fera jusqu'à 27 degrés aujourd'hui à Zagora et Darla. Et enfin, 32 degrés, la maximale attendue à Smara. Dans les autres villes d'Afrique du Nord, aujourd'hui, la minimale à Alger sous les orages avec 24 degrés, 30 au Caire et Tripoli et jusqu'à 35 à Nouakchott. En Europe, 14 à Moscou sous les nuages, un ciel couvert aussi à Paris avec 17 degrés, 17 également à Berlin, 22 à Madrid sous le soleil et 24 à Rome sous la pluie. En Amérique, il fera 24 à New York, 22 à Mexico et jusqu'à 29 à Rio de Janeiro. En Asie, 19 à Sydney, 25 à Tokyo et Séoul.

0: du film Collapse nous explique donc dans quel contexte social arrive ce scrutin.
1: On est dans une société qui est le produit de quasiment 80 ans d'éducation à la peur des voisins et effectivement à la peur du disparaître. Il y a quelque temps, Benjamin Netanyahu, en septembre 2024, a dit « nous allons devenir une super Sparte ». Donc, c'est une comparaison qui a étonné tout le monde parce que Sparte a disparu. Et Sparte a disparu après avoir gagné la guerre. La peur en Israël est une peur existentielle. C'est la peur de perdre la situation de domination. Et effectivement, ça conduit la société vers le pire. En se positionnant comme victime, non seulement des Palestiniens, mais victime du monde entier qui nous haïrait. Le monde entier serait composé d'antisémites qui nous haïraient tous et c'est une question insoluble. Et pour cela, il faut qu'on domine les autres. Voilà, c'est ça la mentalité moyenne aujourd'hui en Israël.
0: Le metteur en scène franco-israélien Ariel Sipel qui répondait aux questions de Mélanie Pinto dans Matin Info, une interview à retrouver en intégralité sur Medien.com. Et les un an de la soi-disant trêve dans la bande de Gaza seront célébrés non pas demain, mais samedi 10 octobre.

0: La situation du logement en Espagne et Constantin Jalot, la sortie de son domicile aura donc eu raison de cette madrilène.
1: Marie-Carmen Abascal ne se sera jamais remise de son expulsion, expirant à l'hôpital Gregorio Marañón de Madrid. Elle était pourtant devenue en quelques jours le symbole d'une colère sociale en Espagne. Le 23 septembre, des policiers l'avaient évacuée de force sur un brancard de l'appartement où elle vivait depuis 70 ans. Motif, une hausse de loyer de 275%, passée de quelques centaines d'euros à 2 650 € par mois, rendant le logement inaccessible pour cette retraitée handicapée. Malgré un accord obtenu le 29 septembre lui permettant de revenir chez elle contre un loyer d'environ 435 €. Le choc physique et psychologique de l'expulsion a eu raison d'elle. Pour les militants du droit au logement, sa mort n'est pas un accident, mais la conséquence directe d'un système immobilier spéculatif. Plusieurs syndicats appellent ce mercredi à une grève générale le 11 novembre prochain. Pour les syndicats UGT et CCOO, cette grève, selon eux, c'est la réponse à l'insatiable avidité immobilière. Au-delà du logement, cette mobilisation vise aussi les salaires et le pouvoir d'achat dans un pays où l'inflation pèse lourd.

française assure qu'il arrive d'ici quelques heures ou quelques jours. On s'envole à présent au Maroc où le Marrakech Air Show 2026 a ouvert ses portes hier pour une huitième édition. Plus de 200 exposants issus de 27 pays sont au rendez-vous à la base aérienne des Forces armées royales à Marrakech et ce jusqu'à samedi. Cet événement, il regroupe trois secteurs, l'aviation civile, le militaire, la défense et le secteur spatial. C'est aussi donc l'occasion pour le Royaume de signer de nombreux accords, Cassandre Thomas.

0: surface de notre planète, Sophie Adnot, qui se trouvait depuis mi-février dernier dans l'espace, dans l'ISS précisément. Avec elle, deux coéquipiers des États-Unis et un Russe l'épaulaient jusqu'ici. Pour cette astronaute européenne, l'expérience est d'ores et déjà historique, Arnaud Dalmas.
1: Et à plus d'un

0: Le temps qui souligne que Pékin attend surtout de Bruxelles des signes qui permettent d'éviter une confrontation ouverte. Le quotidien suisse relève que les négociations se déroulent sur fond de déséquilibre croissant et de multiplication des mesures de défense commerciale. Le Financial Times analyse surtout le virage de l'Allemagne, longtemps prudente à l'égard de Pékin, Berlin qui réclame désormais avec Paris des mesures européennes plus fermes contre les pratiques chinoises jugées déloyales. Pour le quotidien britannique, ce changement est important car l'Allemagne était jusqu'ici l'un des pays européens les plus réticent à durcir la politique commerciale envers la Chine. Enfin, le Monde parle, lui, d'heure de vérité pour le commissaire européen au commerce, attendu aujourd'hui et demain à Pékin. Direction le Maghreb, le Maroc figure désormais parmi les principaux exportateurs régionaux de produits liés à l'intelligence artificielle, selon un dernier rapport économique de la Banque mondiale. La presse met aujourd'hui en avant une évolution qui témoigne de la montée en gamme technologique du royaume. Dans le matin, les produits de haute technologie représentent plus de 5% des exportations manufacturières marocaines, un indicateur que le journal présente comme le signe d'une intégration croissante dans les chaînes de valeur technologiques mondiales. Aujourd'hui, le Maroc insiste de son côté sur un contraste. Les capacités d'exportation progressent rapidement, alors que l'utilisation de l'IA reste encore limitée dans les entreprises marocaines. Pour autant, aujourd'hui, le Maroc considère cette progression technologique comme un potentiel important pour la transformation de l'économie. La presse tunisienne, elle, s'empare d'un chiffre qui résume les tensions du budget de l'État. Les subventions au carburant ont dépassé les dépenses d'investissement au premier semestre. 2,4 milliards de dinars, les dépenses pour les carburants éclipsent les investissements, titre la presse de Tunisie. Le journal souligne un écart de 762 millions de dinars entre les deux postes. Pour la presse, cette situation traduit surtout la vulnérabilité des finances publiques aux fluctuations du prix du pétrole. Autrement dit, une part importante des ressources publiques est absorbée par les dépenses courantes et les mécanismes de compensation au détriment des projets structurants. Enfin, en Algérie, dans TSA, le gouvernement veut désormais contrôler toute la chaîne du champ aux consommateurs et sanctionner notamment le stockage non déclaré. Dans Algérie 360, l'État multiplie les mesures d'urgence. Le journal insiste sur la pression exercée par la hausse des prix sur le panier quotidien des ménagères et sur le caractère urgent des nouvelles mesures. Algérie Echo apporte tout de même une nuance importante. Le problème ne serait pas uniquement celui de la spéculation. La Chambre d'agriculture met directement en cause le déséquilibre dans les marges bénéficiaires et le nombre élevé d'intermédiaires. La question centrale reste celle de l'efficacité. Le plafonnement des prix peut-il réellement tenir dans les marchés si les circuits de distribution et les coûts de production ne sont pas durablement maîtrisés.
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4: Merci d'être toujours avec nous sur Midi 1. Et ce midi, on retrouve comme toujours Oumar Baldé pour votre journal de l'économie.
5: Bonjour et bienvenue dans votre journal de l'économie. À la une ce jeudi 8 octobre 2026, au Maroc, la douane élargit son dispositif numérique. L'ADI lance une nouvelle version d'Adil, son assistant en ligne au dédouanement, initialement consacré à l'import. Le service couvre

0: Hors de football.
1: Mandava toda a festa era o Ronaldo.
0: Très jeune, il intègre le centre de formation de Grêmio. Il se fait remarquer dès l'adolescence, ses dribbles hors du commun, sa conduite de balle incroyable et son aisance sur coup franc. À l'âge de 13 ans, il inscrit lors d'un seul match 23 buts en 1998. Il signe son premier contrat professionnel un an plus tard. Il éclot sur la scène internationale en remportant la Copa América et brillant lors de la Coupe des Confédérations.
2: Pior momento, sem dúvida.
3: Final da crise, lá vou eu. Sorriso no peito é o segredo da ginga.
4: O seu brincar vai nos ajudar a ganhar uma Copa do Mundo.
0: Vient ensuite les grandes années Ronaldinho, avec la sélection brésilienne d'abord, le titre suprême de champion du monde en 2002, meilleur joueur FIFA en 2004, Ballon d'Or en 2005, et puis le Barça, avec qui il a atteint les sommets Ligue des Champions, Liga,

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2: Direction la France à présent sur Midi 1 où les mobilisations notamment de la jeunesse, des lycéens et des étudiants doivent se poursuivre dans l'Hexagone. Et pour tenter de calmer cette colère sociale, Sébastien Lecornu s'est adressé hier aux Français. Le Premier ministre a livré une allocution hier soir où manifestations de la jeunesse, carburant, pouvoir d'achat et même agriculture ont été abordées. On en parle donc ce midi avec Philippe Moreau-Chevrolet, expert en communication et affaires publiques, mais également professeur à Sciences Po Paris. Bonjour Philippe Moreau-Chevrolet.
3: Bonjour.
2: Alors évidemment, hier soir, lors de cette prise de parole,

0: parents qui peuvent s'interroger, répondre aux professeurs et leur annoncer des mesures. Alors pour l'instant, il n'y a vraiment rien qui a été annoncé de concret. Il y a un effort budgétaire qui, effectivement, peut être apprécié différemment selon qu'on tient ou pas compte de l'inflation. Pour le gouvernement, ça reste un effort supplémentaire parce qu'il n'y a plus d'argent dans les caisses. Donc nécessairement, même quand on préserve une situation budgétaire, en réalité, on fait un effort aujourd'hui, celui de ne pas la dégrader. Mais en dehors de ça, il n'y a pas grand-chose qui peut être fait. Il y a des pistes, notamment pour travailler sur une facilitation de certains outils comme quelque chose qu'on appelle Parcoursup et qui sert à l'orientation des étudiants en fin de lycée, qui est effectivement jugé inefficace. C'est une machine à gaz abominable pour les étudiants. Donc ça pourrait être modifié, altéré, changé, amélioré. Mais en dehors de ce type de choses, il n'y a vraiment pas eu beaucoup d'annonces.
1: Et vous l'avez dit donc très justement hier, ça a été notamment le budget qui a été largement abordé. On y reviendra. J'ai juste une dernière question au sujet de ces mobilisations, puisque ces manifestations, même si elles sont majoritairement calmes et pacifiques, elles ont été marquées par certaines violences, que ce soit de la part des manifestants comme de la part des forces de l'ordre, qui, selon Sébastien Lecornu, n'ont pas eu pour instruction d'affronter les lycéens. Alors pourtant, on voit quand même assez facilement sur les médias et les réseaux sociaux des images, des vidéos qui montrent que ce soit d'un côté comme de l'autre des affrontements, notamment des autorités qui chargent les manifestants, qui les gazent et qui parfois les tapent en leur tirant soit avec des lanceurs de balles de défense, soit tout simplement avec des grenades qui ont depuis été interdites par le ministre de l'Intérieur. Alors comment est-ce qu'aujourd'hui ces violences-là, elles peuvent être défendues par le gouvernement et notamment donc par le ministre de l'Intérieur ainsi que son chef du gouvernement, alors même que on voit des jeunes, des lycéens d'une quinzaine d'années se retrouver avec un doigt, une main arrachée, un œil perdu.
0: Alors, le gouvernement, il est face à un problème qui est double, c'est-à-dire qu'il y a une flambée de violence des deux côtés. C'est la première fois qu'on a une violence aussi massive contre les professeurs, les proviseurs. Il y a plus de, je crois qu'il y a à peu près 80 proviseurs. Donc, c'est des gens qui sont a priori pas directement responsables de les politiques éducatives qui se sont retrouvés agressés hein, physiquement. Il y a des professeurs qui ont été coursés dans la rue. Et ça, ce sont des violences d'un niveau qu'on n'a jamais vu en fait dans une manifestation de ce type. On ne sait pas si ce sont des lycéens proprement parlés ou d'autres éléments qui commettent ces violences. Et en face, on a une perte de compétences en matière d'ordre public qui date du début du macronisme, quasiment depuis 2017, avec régulièrement des dérapages gravissimes, des atteintes aux personnes totalement disproportionnées. C'est-à-dire que ça n'a plus rien à voir avec la situation qu'ils ont en face d'eux. Donc, on a le sentiment d'une escalade, effectivement, comme vous le dites, des deux côtés, avec une très, très grande violence. Et le gouvernement a l'air parfaitement dépassé du point de vue sécuritaire. Ce qu'on constate quand même, c'est que cette montée de la violence dans l'opinion, d'après les derniers indicateurs qu'on a, suscite un rejet de cette violence en général. C'est-à-dire que les Français commencent à se désolidariser de cette situation.

0: d'autres personnes tierces ont été à juste titre interpellées et ensuite arrêtées. D'un autre côté, donc, comme je le disais et comme vous l'avez dit juste avant, ce sont des épisodes que l'on voit assez récurrents, surtout du côté des forces de l'ordre depuis le début d'Emmanuel Macron au pouvoir français. Comment aujourd'hui va devoir agir le gouvernement, puisqu'on l'a déjà vu, lors d'épisodes précédents de violences policières, le gouvernement a toujours essayé de garder une position en défendant évidemment sa police, mais aussi en montrant, en mettant en exergue les dérives. Là, aujourd'hui, on est face simplement à une position défensive de la part du gouvernement. Pourquoi cela ?
1: Ça a toujours été la règle hein, de défendre les policiers. Il y a beaucoup de raisons à ça. La première, c'est que les missions qui sont affectées à la police aujourd'hui et à l'armée d'une manière croissante dans l'ordre public, elles sont extraordinairement accaparantes. Il y a une situation de vigipirate, de lutte antiterroriste qui est permanente depuis une vingtaine d'années. Donc, un dispositif exceptionnel est devenu récurrent. Donc, ils font très attention au gouvernement à ne pas se mettre à dos les policiers. Il y a déjà eu des grèves, des mouvements sociaux. Et si, évidemment, ce chaînon de manque est défaillant, c'est un énorme problème pour le gouvernement. Donc, ils sont là aussi contraints de faire un exercice d'équilibre. L'interdiction des grenades assourdissantes, par exemple, est une très bonne chose. On aimerait que ce soit le cas pour toutes les armes qu'on appelle non létales, mais qui font quand même d'énormes dégâts, comme les LBD, etc. Probablement, le gouvernement va y venir. C'est plus simple d'interdire ce type de choses que d'essayer d'entreprendre de discipliner la police au moment même où on lui demande d'intervenir sur le terrain. Donc, c'est la solution qui a été choisie jusqu'à présent.
0: Très bien. Alors, pour revenir donc sur ces questions économiques que vous avez déjà évoquées, c'était évidemment également présent hier lors de cette allocution et ça a occupé une large partie du discours de Sébastien Lecornu. Alors, il y a eu le budget, le projet de loi de finances 2027, évidemment, et mêlé à cela, le pouvoir d'achat des Français. Plusieurs mesures ont d'ailleurs été annoncées pour venir en aide aux porte-monnaie des citoyens, comme la mise à disposition de 10 millions de barils de pétrole pour faire baisser le prix de l'essence, d'un chèque énergie qui arrive en janvier et de l'électricité qui ne devrait pas augmenter cet hiver. Quand on voit le projet de loi de finances qui prévoit d'économiser 43 milliards d'euros donc en économie pour tenter de faire baisser la dette publique, comment le Premier ministre entreprend ces aides sociales pour venir en aide aux porte-monnaies des Français tout en tentant de baisser donc cette dette et de réduire les dépenses?
1: Alors, il va devoir effectivement faire passer une cure d'austérité aux Français. Alors, c'est très compliqué parce qu'ils sont en fin de mandat. Le président est en fin de mandat, Sébastien Lecornu aussi. C'est compliqué parce qu'on est en année électorale, donc on a des groupes politiques qui font des promesses un petit peu disproportionnées par rapport aux moyens de la France, hein, évidemment, puisqu'on est en campagne. On va promettre de supprimer la dette, on va promettre de restaurer tous les services publics à leur niveau d'avant. Selon les partis politiques, c'est un petit peu la musique qu'on entend. Et évidemment, ce ne sera pas possible. Donc, le chemin de crête est très étroit pour le gouvernement pour arriver à convaincre une majorité au Parlement de voter avec un affichage qui va avoir lieu. Forcément, tout le monde va regarder les votes à la loupe pour un budget qui est un budget d'austérité en pleine année électorale, en pleine année de campagne. Ça va être extraordinairement difficile. En même temps, aucun parti n'a intérêt à ce qu'il y ait des élections législatives et une dissolution maintenant parce que ce serait absolument catastrophique. Il y aura un rejet massif de la population. Et il est peu probable que ça améliore quoi que ce soit. Probablement, on aurait exactement la même répartition au Parlement.
0: Et alors, donc, ce budget, il est en train d'être examiné. Vous l'avez dit, les élections présidentielles approchent. C'est en avril prochain, en 2027. Tout à l'heure, vous nous avez évoqué cette idée que le gouvernement essaye de temporiser la situation jusqu'aux prochaines vacances pour que la mobilisation se calme. Est-ce que là aussi, le gouvernement n'est pas un petit peu en train de temporiser jusqu'aux élections législatives pour ensuite refiler la patate chaude aux prochains élus?
1: C'est impossible parce qu'il faut vraiment voter le budget. Donc, en théorie, on pourrait imaginer de faire le gros dos et d'attendre. Mais le problème, c'est qu'il y a un budget à passer et que le budget ne peut difficilement, techniquement, financièrement, avec les contraintes actuelles, être autre que ce qu'il est. Donc, non, le gouvernement n'a pas le choix. En fait, il est au pied du mur. Il est obligé de réussir, budgétairement parlant. Et s'il ne réussit pas, là, on va rentrer dans une crise véritablement très grave au plan financier et économique. Et ça, c'est ce qui est le plus redouté par Bercy et par le gouvernement. Donc, non, malheureusement, il n'y a pas de choix, hein, comme le dit absolument toute la presse internationale et avec beaucoup de justesse. La France est au dos au mur budgétairement, donc il va falloir faire passer un budget qui va forcément être un budget difficile. C'est là qu'on va voir si Sébastien Lecornu réussit mieux que ses prédécesseurs. Jusqu'ici, ça a été le cas, à trouver un compromis au Parlement entre des forces très opposées, très polarisées et très vindicatives les unes envers les autres.
0: Mais parce qu'on a vu lors de ces dernières années, le budget, est, en tout cas

0: ces premiers examens qui sont d'ores et déjà faits. On a vu ce matin que le projet donc d'augmenter les aides des retraités pour venir en aide à ce projet de loi de finances 2027, pardon, ont été finalement refusés. Merci beaucoup pour vos réponses ce midi.
1: Merci à vous.
0: Merci. Alors tout de suite, on parle d'Afrique et de Sénégal, puisque si les étudiants français sont eux dans les rues pour demander plus, d'autres étudiants dans la capitale à Dakar au Sénégal n'ont eux pas encore pu même se rendre dans les salles de classe. Puisque la rentrée scolaire au Sénégal a été reportée après des pluies torrentielles qui ont semé le chaos dans plusieurs quartiers de la capitale. Alors pourquoi Dakar vit-elle la même situation chaque année alors que des centaines de milliers de francs CFA sont mobilisés pour barrer la route aux inondations? Une question au cœur de ce numéro d'Hebdo Afrique où Pape Diouf reçoit aujourd'hui Pape Ousmane Thio, analyste politique et sénégalais.
2: Bonjour à tous, ravi de vous retrouver sur Médian. Soyez les bienvenus dans ce nouveau numéro d'Hebdo Afrique. Au moins 5 morts, des voitures emportées, des murs qui s'effondrent. C'est le bilan des inondations qui ont frappé le week-end dernier la capitale sénégalaise.

0: de l'actualité africaine. Au Niger, 3 jours de deuil national ont été décrétés après la mort de 25 personnes dans le crash d'un avion militaire dans le sud-ouest du pays. Parti de Benin City, le vol effectuait une liaison de routine et devait rallier Lagos lorsqu'il s'est écrasé à environ 200 km de l'arrivée. Il s'agit du plus important accident aérien militaire dans le pays. En Éthiopie, seul candidat à la primature, Abiy Ahmed, a été reconduit à la tête du gouvernement. En pleine guerre au Tigré, il a appelé les groupes armés à déposer les armes tout en réaffirmant l'exigence d'un accès à la mer Rouge qui attise les tensions avec l'Érythrée. C'était une étoile qui scintillait dans le ciel de la littérature africaine, une littérature orpheline de Cheikh Hamidou Kane. L'écrivain sénégalais nous a quittés samedi à l'âge de 98 ans. L'auteur de l'aventure ambigu a profondément marqué plusieurs générations de lecteurs. C'était tout pour ce round-up à présent. Place à l'invité d'Hebdo Afrique, Dakar, sous les eaux à quelques jours du coup d'envoi des Jeux Olympiques de la Jeunesse. La capitale sénégalaise est méconnaissable. Bilan de ces inondations, au moins 5 morts, des voitures englouties par les eaux et des zones inaccessibles. Un plan d'urgence a été activé par les autorités. On revient sur ces fortes pluies qui continuent de paralyser Dakar avec Pape Ousmane Tchao, analyste politique. Pape Ousmane, bonjour et merci d'avoir accepté notre invitation.
1: C'est moi qui vous remercie.
0: Alors, le ciel entend en ce moment le sommeil des Dakarois après les pluies diluviennes qui se sont abattues sur la capitale. Tout est allé vite. Pouvez-vous revenir sur l'ampleur de ces dégâts occasionnés par ces pluies qualifiées de déluge meurtrier par une partie de la presse locale?
1: Ces pluies se sont déroulées durant ce week-end et une partie du début de semaine, et il s'est avéré que c'était des pluies torrentielles. Il s'est abattu l'équivalent de plus de 100 mm de pluie en quelques heures.

0: à ces eaux qui ont fini par engloutir, on va dire, ces plans et programmes pourtant largement médiatisés. Finalement, à qui la faute, Papa Lune ? Cette colère des Sénégalais, finalement, elle est bien légitime.
1: Non seulement c'est légitime, non seulement également c'est du déjà vu, mais il y a une forme d'incompréhension. Parce qu'entre 2012 et 2022, il y avait un plan décennal de 765 milliards de francs CFA qui devait être mobilisé afin de lutter contre les inondations, afin qu'il y ait un programme de canalisation un peu partout à Dakar et d'égouts. Mais force est de constater que non seulement plus de 60% de ce budget a été exécuté d'après les rapports, mais il y a

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5: Et sur Média maintenant, on ne parle pas de cinéma, mais on parle quand même de culture. C'est une même bataille pour le patrimoine, mais deux réalités très différentes. En Irak, les autorités annoncent avoir récupéré plus de 30 000 antiquités sorties illégalement du pays, parmi lesquelles des pièces volées au musée irakien et des objets provenant de fouilles clandestines. En Syrie, au même moment, le pillage des sites archéologiques se poursuit. À Tel Sher Ali, à l'est de Salamia, des excavations illégales ont été réalisées à l'aide d'engins lourds. Alors, entre restitution et nouvelle destruction, le patrimoine archéologique de la région reste profondément vulnérable. La réponse ce midi, on en parle dans Lettres d'Orient avec Pierre Boussel.
6: En Irak, plus de 30 000 pièces archéologiques de grande valeur récupérées, un chiffre tout à fait important. Le président de l'Autorité générale des antiquités du patrimoine est content, on le comprend. Ces objets avaient quitté illégalement le pays, certains avaient même été volés au musée irakien, d'autres provenaient de fouilles clandestines. Bagdad poursuit donc ainsi sa démarche engagée à l'étranger et dans le pays pour identifier les antiquités perdues, se les faire restituer, les ramener en Irak et à nouveau les exposer. C'est une nouvelle encourageante pour un pays qui cherche à reconstituer son patrimoine largement dispersé. Mais cette actualité irakienne contraste avec le pays voisin, la Syrie, à l'est de Salamia. De nouvelles fouilles clandestines viennent d'être signalées sur le site archéologique de Tel Sher Ali. Selon des médias locaux, des engins lourds ont été utilisés.

de la première année législative de la 12e législature, annonce faite aujourd'hui par le ministère de la Maison Royale, du Protocole et de la Chancellerie. Le souverain prononcera un discours à cette occasion devant les membres des chambres du Parlement. Il sera retransmis à la radio et à la télévision à partir de 15h45. Le Maroc, toujours, qui voit son nombre de touristes s'envoler à nouveau. 15,7 millions de personnes sont venues visiter le royaume cette année. Le décompte s'arrête à fin septembre 2026, soit une hausse de 5% par rapport à l'année dernière. Pour la première fois, le mois de septembre 2026 dépasse les 1,5 million de visiteurs. Ce sont les chiffres du ministère du Tourisme. Un bilan encourageant pour l'objectif de 26 millions de touristes en 2030. Dans le reste de l'actualité, Riyad toujours sur le qui-vive. Les forces saoudiennes viennent d'intercepter deux missiles houthis en direction de la capitale. Cette dernière a été frappée ce matin par les rebelles yéménites. Certains élèves des écoles internationales ainsi que des diplomates ont dû se mettre à l'abri. La veille, ce sont les aéroports de Riyad et celui d'Aba qui ont été touchés, faisant 3 morts et des dizaines de blessés. Et par ailleurs, Ankara, de son côté, prévient qu'elle n'enverra pas de troupes contre les houthis malgré l'accord tripartite qui relie désormais la Turquie à l'Arabie Saoudite et au Pakistan. Le chef de la diplomatie turque rappelle qu'il s'agit d'un accord de défense et que des mesures sont déjà prises à ce niveau-là. L'impasse entre l'Ukraine et la Russie est très dangereuse, estime Marco Rubio. Le secrétaire d'État américain s'inquiète de la diplomatie au point mort entre Kiev et Moscou. Il évoque une impasse stratégique sans perspective immédiate de règlement. Des inquiétudes fondées puisque l'armée russe a de nouveau frappé l'Ukraine ce matin. Au moins 33 personnes sont mortes dans l'attaque sur des bus à Kramatorsk dans l'oblast de Donetsk. Une attaque qui ne restera pas sans réponse, promet le président ukrainien. Et c'est un conflit qui provoque une crise énergétique et qui impacte directement les pays européens. L'Union européenne se veut toutefois rassurante et déclare qu'elle saura répondre à la demande hivernale de gaz, mais que les stocks sont historiquement bas. Ils pourraient tomber en dessous de 30% à la fin de la saison.

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2: Martin Gibert avec vous, bonjour à tous. Le roi Mohamed VI présidera demain l'ouverture de la première session de la première année législative de la 12e législature. Annonce faite aujourd'hui par le ministère de la Maison Royale du Protocole et de la Chancellerie. Le souverain prononcera un discours à cette occasion devant les membres des chambres du Parlement. Il sera retransmis à la radio et à la télévision à partir de 15h45. Et dans un registre plus sportif, qui du Maroc ou du Sénégal sera déclaré grand vainqueur de la CAN 2026. Le TAS, le tribunal arbitral du sport, se réunit aujourd'hui pour gérer le dossier de la finale de la Coupe d'Afrique des Nations. L'audience s'est d'ailleurs conclue il y a quelques heures. Les représentants marocains n'ont pas fait de déclaration, mais la Fédération sénégalaise de football, en revanche, estime s'être bien défendue. L'aéroport de Riyad, à nouveau ciblé par les Houthis ce jeudi. Les vols pourraient être perturbés. La veille, une autre attaque avait fait 3 morts et une

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2: Top départ, chers amis, pour votre émission. Le spot, évidemment, qui prend les rênes de votre antenne tout de suite. Et maintenant, on est ensemble, chers amis, pour une bonne demi-heure. Et puis, elle se prolonge sur l'antenne Afrique, chers amis. Bienvenue à vous si vous nous rejoignez. C'est Mehdi hein, qui vous accompagne. Évidemment, Sofiane et moi-même au micro, donc, chers amis, pour vous accompagner. Et Hichem qui est avec nous à la réalisation. Sans plus tarder, on démarre en musique. C'est une Stars entre Tone Style et Elton John qu'on va s'écouter tout de suite. Et maintenant, bienvenue à vous si vous nous rejoignez, c'est le spot sur Média.

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Mariah Carey et Rochelle Jordan sur le morceau Didn't Mean to Turn on You, chers amis, toujours médias, toujours le spot qui vous accompagne un peu moins d'une quinzaine de minutes encore à passer ensemble, chers amis, à passer surtout à écouter de la bonne musique et des good vibes. On va continuer.

0: Bonjour à toutes et à tous et bienvenue. Vous êtes sur Média, c'est l'autre match de 16h à 17h. Et bien aujourd'hui, dans cette première partie, on parle de la CAN 2025. Le TAS examine le recours du Sénégal contre, bien sûr, le titre attribué au Maroc, vous le savez. L'audience du tribunal arbitral du sport s'est achevée à Lausanne tout à l'heure. Après plusieurs heures de discussion et de plaidoirie, les trois arbitres chargés du dossier doivent désormais examiner les arguments présentés par les différentes parties, le Maroc, le Sénégal et la CAF. On écoutera lors de cette édition, bien sûr, le directeur du TAS, Aziz Daouda, consultant sportif, qui était l'invité de Média Inter ce matin, et puis également un avocat du sport à propos de cette affaire. Au sommaire aussi, le football européen, retour sur la victoire de la Roja face à la Croatie en Ligue des Nations. Lamine Yamal n'a pas été épargné par le sélectionneur. La star du Barça a beaucoup joué pendant la trêve internationale. La Liga qui reprend ses droits, le leader du championnat d'Espagne affronte Getafe demain. Plus tôt samedi, lors de cette journée donc, Rafinha toujours à l'écart du groupe, Juan Garcia, le gardien de but, incertain également. Et puis également, les problèmes, les tensions dans le vestiaire du Real Madrid, on verra cela. Les adieux du Lionel Messi et également l'affaire Cristiano Ronaldo. Tout cela dans la deuxième partie avec Nicolas Villas. Voilà donc pour le sommaire, notre ami Hicham à la réalisation.
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0: Je le disais donc, dans le sommaire, l'affaire de la CAN 2025, le Sénégal, bien sûr, c'est le TAS qui examine le recours du Sénégal après le titre remporté par

0: le Maroc la décision de la CAF, la Confédération africaine de football. Cette procédure trouve son origine dans la finale de la CAN 2025, interrompue pendant 16 minutes après la sortie des joueurs sénégalais qui contestaient une décision arbitrale. Le Sénégal avait finalement remporté la rencontre sur le score d'un but à zéro. Saisie du dossier, la Confédération africaine de football avait initialement maintenu le résultat avant que son jury d'appel ne déclare le 17 mars, pour rappel, le Maroc vainqueur sur tapis vert 3-0. La Fédération sénégalaise de football a alors porté l'affaire devant le TAS, le tribunal arbitral du sport. On le sait, aucune décision ne sera prise aujourd'hui. C'est bien entendu la première des décisions, la première des informations qu'a annoncé Mathieu Ripe. C'est le directeur du TAS, le tribunal arbitral du sport.
1: Voilà, donc nous sommes là, le TAS, pour essayer de résoudre ce litige qui maintenant dure depuis...

0: depuis plusieurs mois. Notre objectif est de pouvoir rendre une décision le plus vite possible après l'audience. Je ne pense pas que ce sera aujourd'hui ni demain. Je peux même être à peu près sûr. En revanche, pour la suite, il faudra peut-être attendre cet après-midi d'avoir d'autres informations du tribunal pour que je puisse vous donner peut-être plus de précisions. Mais ça devrait durer quand même quelques jours, voire quelques semaines, si jamais les arbitres veulent rédiger une décision complète avec les motifs juridiques.
1: Mathieu Ripp, dans une déclaration à la presse internationale tout à l'heure à Lausanne, en Suisse, je le disais donc, eh bien, plusieurs heures de discussion et de plaidoirie. On le sait, il y a plusieurs cas de figure, chacun pense qu'il a raison et on attend toujours la décision qui sera prise dans les prochains jours, les prochaines heures, les prochains jours, peut-être même les prochaines semaines, on ne sait jamais. Eh bien, Aziz Daouda, consultant sportif, était l'invité de Média TV ce matin. Je vous propose de l'écouter.
2: Il y a trois possibilités pour le TAS. Soit il confirme le résultat et donc c'est quelque chose qui sera acquis et ce sera définitif. Soit il va remettre en question la décision de la CAF et donc va revoir

0: acquis entre les trois arbitres qui vont statuer, ou bien il peut juste renvoyer, considérer que la décision n'est pas bonne, mais la renvoyer devant la CAF même. Donc finalement, c'est quelque chose d'un peu complexe sur le plan juridique. Après cette situation-là, il faut savoir que la communauté footballistique internationale a réagi. L'IFAB, l'instance qui gère les règles du football, les règles FIFA, a déjà pris des dispositions et a révisé les dispositions réglementaires qu'il y avait. En les rendant un peu plus sévères, si vous voulez, un peu plus précises. Ce cas a déjà servi de jurisprudence pour modifier la réglementation. Bon, maintenant, bien évidemment, les nouvelles règles ne peuvent pas s'appliquer dans le cas d'espèce parce que bon, elles ne peuvent pas s'appliquer de manière rétroactive, mais ça peut influencer, si vous voulez, l'analyse et la décision des juges.
1: Voilà, une situation complexe pour certains parce que tout le monde pense qu'il a raison. On rappelle la finale, c'était au mois de janvier dernier, le résultat sur le terrain 1 à 0. Eh bien, côté sénégalais, on dit que même si les joueurs ont quitté le terrain, eh bien, ils sont revenus et c'est l'arbitre qui a la décision finale. Ensuite, il y a eu, bien entendu, cette décision de la CAF, à savoir les joueurs qui ont quitté le terrain, les joueurs sénégalais qui ont quitté le terrain pendant 16 minutes. Et juste ce point, eh bien, confirme la défaite. En tout cas, beaucoup de choses ont été dites. Je vous propose d'écouter Amir Ngozi, avocat en sport, était l'invité. C'était sur Brut.
2: On a l'équipe du Sénégal qui invoque le fait qu'elle n'a pas refusé définitivement de jouer ce match, qu'elle n'a pas abandonné définitivement ce match, de sorte que sa victoire doit être acquise. En outre, l'équipe du Sénégal invoque la souveraineté de l'arbitre. Cette souveraineté de l'arbitre repose sur deux...

également l'article 9 du code disciplinaire de la FIFA qui indique que aucun organe juridictionnel de la FIFA, aucun juge, ne peut venir annuler

0: précise que c'est alternatif et non cumulatif, elle doit être déclarée perdante. Donc on voit bien que d'un point de vue strictement juridique, le Maroc a un argument juridique, un texte juridique très fort de son côté. Et en même temps...
1: Voilà, c'était Amir Ngozi, bien sûr avocat du sport, et on a évoqué tout à l'heure les arguments de chaque côté, l'équipe bien entendu du Sénégal, en tout cas la fédération sénégalaise qui dit tout simplement que du moment que les joueurs sont revenus et que le match a été jusqu'au bout, le Sénégal a emporté sur le terrain. On attend et on a écouté tout à l'heure le directeur du TAS, le directeur du tribunal arbitral du sport, qui a précisé qu'aucune décision ne sera prise ni aujourd'hui ni demain. Il va falloir attendre peut-être quelques jours, voire quelques semaines, parce que, eh bien, après plusieurs heures de discussion et de plaidoirie, le jury, composé de 3 personnes, un Français, un Italien et un Allemand, eh bien, ils doivent examiner le dossier et également les arguments avancés par chaque groupe et bien sûr par chaque équipe. Voilà donc pour ce dossier. On rappelle qu'on en a largement parlé dans Podium tout à l'heure entre 9h et 10h, et ce sera également le cas ce soir et demain matin. Eh bien, on va ouvrir la page football européen. Juste à signaler que pour la CAN 2027, la CAN qui est prévue l'été prochain, vous le savez, dans 3 pays, le Kenya, l'Ouganda et la Tanzanie. Aujourd'hui encore, il y a des doutes qui persistent quant à l'organisation, parce que des retards énormes ont été observés ces derniers jours. Et même la CAF qui a dépêché plusieurs représentants, eh bien, dans les derniers rapports, on parle de délocalisation de la CAN 2027, on parle de l'Égypte, on parle du Maroc, voire l'Afrique du Sud. Le football européen donc, on va parler Espagne, et ça fait plaisir à notre ami Saïd Rilani, présent avec nous ici, supporter du Real Madrid, et pourtant au sein du Real Madrid, il y a beaucoup de tensions. On accueille déjà Nicolas Villas, et après on parle de tout cela. Bonjour et bonsoir Nicolas.
2: Bonjour, bonsoir, j'espère que vous allez bien.
1: Très bien Nicolas, le Real, le Barça et tout ça, ça sera donc peut-être à la deuxième partie. Si on revenait sur la Ligue des Nations, on le sait, c'est à la 4e journée, une trêve internationale trop longue bien entendu, il y a eu beaucoup de matchs, des matchs officiels, des matchs amicaux. Pour la Roja, tout va bien, 4 matchs, 4 victoires face à l'Angleterre, la Croatie, la République Tchèque. Ça a été difficile lors de la dernière sortie, on va parler de Lamine Yamal qui a beaucoup joué apparemment, d'après ce qui se dit. On va parler également du Real Madrid, les tensions de joueurs, des joueurs du Barça également. Il y a Rafinha qui est revenu blessé, Juan Garcia, le gardien de but, sera-t-il opérationnel ? Eh bien, d'autres sujets. Mais avant cela, il y a aussi Cristiano Ronaldo, peut-être aussi dans la deuxième partie, les adieux de Lionel Messi, même si vous le savez, peut-être c'est fini avec la sélection, mais il joue avec son club. D'abord, cette victoire à l'arraché de la sélection espagnole face à la Croatie. Un beau match, rien à voir avec le 7-0 infligé par les Anglais à cette équipe croate, Nicolas.
2: Ouais, vraiment rien à voir. Hein. C'est vrai qu'on en parlait en avant-match. On se disait l'Espagne partait quand même largement favorite compte tenu de la dynamique des deux équipes et cette défaite historique de la Croatie 7-0 face à l'Angleterre. Mais première période à sens unique. Mais pour les Croates, en revanche, c'est vrai qu'on a eu du mal à reconnaître la Roja qui avait l'air un petit peu fatiguée. Avant le match, déjà, Luis de la Fuente, il avait expliqué que ce qui était compliqué là avec cette nouvelle trêve internationale qui est très longue, bah, c'est de maintenir un certain rythme, un certain niveau de jeu et finalement une certaine exigence en termes de jeu, notamment pour l'Espagne, et préserver la santé physique des joueurs. Donc il y a eu beaucoup de rotation qui a été faite par Luis de la Fuente, plus d'ailleurs que dans pas mal d'autres sélections, puisque il y a beaucoup de sélections qui n'ont pas tant fait tourner que ça en défense. Lui, en revanche, il a vraiment fait tourner à

0: voire 3-0. Et finalement, la Roja a réussi à renverser le match en deuxième période grâce à un homme, Mikel Merino, dont d'ailleurs Luis de la Fuente dit qu'il n'a pas la reconnaissance qu'il mériterait d'avoir. Il a dit à la fin du match que c'était un honneur de l'entraîner et que si Merino jouait pour une autre nation, il serait très certainement beaucoup plus valorisé qu'il n'est en Espagne.
1: Justement, Merino, ancien de la Real Sociedad, parti du côté d'Arsenal. C'est vrai qu'il y a eu quelques blessures, mais on a l'impression qu'il a perdu sa place de titulaire, même si on le sait, dans le championnat anglais, eh bien, les effectifs sont riches et forcément, la rotation, eh bien, certains joueurs payent pour cela. Et c'est, on va pas dire qu'il est sous-coté, mais en tout cas, c'est un joueur qui est excellent de la tête, excellent balle au pied et surtout, c'est un coéquipier formidable. Donc, Merino, c'est quand même pas n'importe qui.
0: Ouais, et puis Luis de la Fuente dit finalement il n'a pas la reconnaissance qu'il mérite d'avoir, mais c'est un joueur qui est très utilisé en tant que remplaçant utilisé, en tant que joueur qui rentre en cours de jeu, en tant que super sub, en club et en sélection. D'ailleurs, il a une titularisation sur ses dernières sélections avec La Roja. Donc quand Luis de la Fuente dit il n'a pas la valorisation qu'il mérite, bah il en est aussi responsable finalement. C'est-à-dire c'est pas un titulaire en puissance, mais de la Fuente en fait pas un titulaire en puissance. Et finalement, il a plutôt raison. Il a marqué 3 buts, une passe D sur ses 3 derniers matchs avec l'Espagne en tant que remplaçant utilisé justement. Donc finalement, il y a une forme de logique. Il y a des joueurs comme ça. Hein. Je me souviens moi de Quaresma au Portugal, c'était ça. Il y avait beaucoup de débats qui se demandaient pourquoi finalement il est jamais titulaire et il rentre toujours en cours de match. Mais parce que, et c'est ce que Fernando Santos disait à l'époque, mais parce qu'il est meilleur quand dans ce rôle-là. Et Mikel Merino, on se rend compte que c'est un peu le cas.

0: entre il marque, on l'a vu avec Espi, même si il vient à peine de commencer avec le Real Madrid. Eh bien, on reste avec la Roja, bien sûr, 4 matchs, 4 victoires, une première place, qualification comme tout, comme le Portugal d'ailleurs. On va y revenir dans un instant à propos du Portugal. On reste avec la Roja pour parler de... D'abord, Lamine Yamal, la star du Barça, parce qu'on le sait, 19 ans, mais il n'est plus un espoir, c'est un phénomène, et les chiffres le démontrent d'ailleurs, buteur, passeur, à cet âge-là, déjà champion d'Europe, champion du monde avec la Roja, sans oublier les titres remportés avec le Barça. Eh bien, est-ce que ça grince du côté du Barça? Est-ce qu'on craint? Eh bien, parce qu'il a beaucoup joué avec la sélection pendant la trêve internationale, Nicolas.
1: Bah, il a beaucoup joué, il a eu beaucoup de blessures quand même sur les derniers mois. Là, sur cette phase de Ligue des Nations, c'est le joueur espagnol qui compte le plus de minutes.
0: Pardon Nicolas, on rappelle qu'il était blessé juste avant la Coupe du Monde. D'ailleurs, il n'a pas été rayonnant.
1: Il n'a pas joué les premiers matchs, oui.
0: Voilà, donc voilà. Ah, allez-y,
1: absolument,
0: allez-y.
1: Non, non, il était pas, c'est pas un joueur qui a, on va dire, qui a une carrière pour l'instant linéaire. Elle est toute jeune, hein, sa carrière. Attention, on n'est pas en train de juger, de dire qu'il y a un problème. Mais c'est un joueur qui a déjà eu beaucoup de blessures liées à son âge. Alors d'ailleurs, il y a eu pas mal d'articles au moment où justement il y avait cette blessure au début de la Coupe du Monde. Si c'était pas lié aussi finalement à sa croissance qui était pas totalement terminée, il y a pas mal de spécialistes qui s'étaient prononcés là-dessus et qui d'ailleurs certains même s'inquiétaient pour la suite de sa carrière, à savoir là il est très sollicité, son organisme est très sollicité à un âge finalement assez précoce puisqu'il a quand même démarré sa carrière au très haut niveau très très tôt. Mais le fait est que là, pendant la Ligue des Nations, il a joué 281 minutes. Aucun joueur espagnol n'a plus joué que lui sur cette période. Il a été blessé quand même pendant un certain temps. Là, il va y avoir une période très lourde pour le Barça. Ils vont recevoir Getafe, ils vont avoir trois déplacements.

0: Interrogation sur Rafinha aussi, on peut comprendre qu'il y a une forme d'inquiétude au FC Barcelone au retour de cette trêve internationale.
1: Et justement, Lamine Yamal qui s'est confié à la presse espagnole dans une interview, un entretien accordé au podcast Resonancia de Corazón, relayé par Sport, et qui parle justement de la famille, de sa mère et les difficultés au début, bien entendu, les difficultés financières qu'a connues la famille au début. Aujourd'hui, eh bien, ça va mieux pour toute la famille et bien entendu le jeune joueur du Barça. La sélection espagnole, on le sait, on en a parlé déjà il y a quelques jours et on avait parlé du secret de cette équipe qui eh bien, remporte tout. Qu'il y ait une défaite ou pas, on va pas imaginer des choses, mais s'il y avait défaite, par exemple, l'autre jour face à la Croatie, et vous le disiez, on n'était pas loin, avant le retournement de situation, est-ce qu'on aurait remis en cause De La Fuente, ses choix ou bien sa façon de jouer? Je pense pas à Nicolas.
0: Non, non, alors là, enfin, quand même, on rappelle, hein, bon, déjà, ils n'ont pas perdu le match. Alors, c'est vrai qu'on ne l'a pas précisé aussi. L'exclusion de Perisic aussi a un peu aidé l'Espagne, entre guillemets. C'est-à-dire qu'à 11 contre 10, les Espagnols ont quand même réussi à totalement renverser la Croatie. Mais le fait est que quand on est sur une série de 42 matchs sans défaite, déjà, c'est que d'une, ça veut dire que c'est pas lié au hasard. Et de deux, ça veut aussi dire, et ça, Luis de la Fuente, il a déjà préparé les choses également dans son discours, qu'on est proche quand même de la première défaite. C'est quand même c'est déjà historique. À un moment, la série va s'arrêter, quoi. Mais non, non, on est très loin de ça. Je veux dire, Luis de la Fuente, il avait déjà finalement un totem d'immunité avant la Coupe du Monde, mais là, notamment avec la victoire à l'Euro, mais là, depuis la Coupe du Monde, encore plus. Enfin, en plus, tout est soigné chez lui, c'est-à-dire les résultats l'aident, mais sa communication, même s'il y a eu des affaires un peu.

0: également, Nicolas.
1: Ouais, alors, mais après, il y en a aussi certains qui diront que la chance fait partie des grands
0: Ouais.
1: champions, comme vous disiez, mais que la chance, elle se provoque aussi. C'est-à-dire qu'ils ont, quand on a autant le ballon que l'Espagne, quand on a des joueurs comme Yamal, mais pas seulement, hein, ces milieux de terrain capables de faire du jeu, de produire du jeu, des latéraux qui sont très offensifs, bah on les expose à obtenir des fautes. Et finalement, on arrive à obtenir bah, des pénaltys, des coups francs, à voir les joueurs adverses être sanctionnés par des cartons jaunes, voire des rouges parfois. Et alors, c'est vrai que le coup de Kane qui glisse, bon, bah, c'est aussi un coup du sort. Ça aide aussi un petit peu parfois. Mais je veux dire, dans le jeu, il n'y a quand même pas photo. Alors, il y a eu ce match quand même face à la Croatie où on sortait vraiment que là, l'Espagne était à bout de souffle. Il y avait une forme de fatigue. On sentait aussi quand même que les Croates avaient vraiment envie de se racheter après le 7-0 subi face à l'Angleterre. Mais quand on arrive à avoir de tels résultats sur une période aussi longue que l'Espagne, c'est vrai, c'est pas dû simplement au hasard et à la chance, ça, non?
0: Voilà, donc pour la sélection espagnole, dans la deuxième partie, vous le savez, vous restez avec nous, bien entendu, Nicolas, on va parler de la Liga qui reprend ses droits, mais pas que, parce qu'il y a des tensions dans le vestiaire du Real Madrid et également d'autres informations concernant le championnat espagnol et également le cas.

0: tellement stricte qui avait été imposée par la Fédé Argentine pour pas aller gêner Messi. Enfin, je veux dire, quand on rend hommage à un joueur comme Messi, moi je trouve qu'il n'y a rien de plus beau que de voir des adversaires qui ont envie de prendre des selfies avec lui. Ça dit tout finalement sur le personnage. Et venir à interdire ça, c'est peut-être un peu dommage, mais parenthèse fermée. À côté de ça, qu'est-ce qu'on peut dire à part que bah c'est l'un des plus grands, voire peut-être le plus grand joueur de l'histoire, en tout cas très récente, qui s'arrête. Et en plus, il sort par la grande porte, une finale de Coupe du Monde. Mais au-delà même de la finale d'ailleurs, ce qui est fou quand même, c'est que on se posait la question de savoir si dans quel état physique il allait être, lui qui était parti en MLS aux États-Unis, à Miami, et il a fait une Coupe du Monde absolument incroyable, quoi. Enfin, je veux dire, il a porté l'Argentine. Alors, il a été bien épaulé par ses soldats, mais quel mondial il nous a sorti, Messi, avant de faire ses adieux à son équipe nationale.
1: Voilà, Lionel Messi qui tourne la page de la sélection, bien entendu, mais reste avec son club, lui, qui a tout gagné avec le Barça déjà, et ensuite se sacre le titre suprême avec la sélection argentine. C'était en 2022 au Qatar, mais il y a quelques jours, enfin quelques semaines, quelques mois même, eh bien l'Argentine a perdu, s'est inclinée face à l'Espagne. Et bien justement, l'Espagne, on va en parler en long et en large dans la deuxième partie de l'autre match, parce que eh bien la Liga qui reprend, mais il n'y a pas que ça, il y a les blessures ou bien les joueurs blessés qui reviennent de la trêve internationale. Il y a également la tension dans le vestiaire du Real Madrid, mais pas que. D'autres informations qu'on va évoquer tout à l'heure dans la deuxième partie avec vous, Nicolas. Juste un dernier mot. Après, bien entendu, on va faire une pause et je vous demande pas de prendre position. Juste un petit mot sur cette audience aujourd'hui, le TAS, le tribunal arbitral à Lausanne. Bien sûr, on aime le football et l'idéal, c'est que ça se joue sur le terrain. Il y a eu des problèmes lors de cette finale de la CAN après une belle compétition au Maroc, la finale Maroc-Sénégal. Quelle réaction, je sais pas, désolé, ou on n'aimerait pas voir ce genre de choses se reproduire à l'avenir?
0: Non, mais c'est sûr. Mais moi, surtout, la réaction que j'ai, c'est, mais qu'est-ce que c'est long, quoi? Enfin, je veux dire, on va le savoir quand, on va l'avoir quand, cette réponse. Alors, OK, hein, faut pas décider n'importe comment, il faut peser le pour et le contre, il faut faire les choses bien, etc. Mais il serait temps quand même.
1: Voilà, apparemment, on a perdu Nicolas, donc voilà, on va

0: fin de cette synthèse. Merci de l'avoir suivi. Tout de suite, je vous laisse entre les mains expertes d'Hakim Tamim pour la suite de l'autre match.
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1: La deuxième partie de l'autre match, on retrouve Nicolas Villas. On va parler beaucoup football espagnol parce que pas mal de choses à raconter. On parle de tensions dans le vestiaire du Real Madrid. On parle aussi de l'entraîneur qui a du mal, José Mourinho, avec les joueurs.

France après le premier match face à la Turquie parce qu'il avait une hyperextension au genou. Et il a été aperçu en boîte de nuit avec sa compagne. José Mourinho a expliqué dans un podcast, dans une interview il y a quelques jours, que les joueurs ne devaient pas faire de vélo, de ski, enfin des choses qui finalement sont assez courantes, notamment compte tenu des assurances, surtout quand ils étaient blessés. Et Kylian Mbappé se filme en train de faire du vélo sur ses réseaux sociaux. Alors moi je pense, hein, et d'ailleurs beaucoup de gens le pensent également en Espagne, que Kylian Mbappé avait pas était pas au fait de cette fameuse interview de Mourinho. Mais enfin, il doit savoir quand même qu'il faut faire attention, quoi. Bon, bref, ça a fait pas mal parler en Espagne. Et le dernier épisode, si on peut l'appeler comme ça, c'est Eder Militão, alors qu'il y a plus de jours blessés que de jours joués avec le Real Madrid depuis qu'il est au club. Il trouve rien de plus intelligent que d'afficher une photo de lui en train de faire du vélo aussi, juste après la fameuse polémique de Kylian Mbappé. Et devinez quoi, Kylian Mbappé like la photo de Militão sur les réseaux sociaux. Donc il en fallait pas plus pour énerver encore certains supporters du Real, qui estiment que Mbappé, en gros, fait pas vraiment preuve d'un engagement total. Il y a pas mal de consultants madridistes, notamment en Espagne, qui disent dans pas mal d'émissions que Kylian Mbappé a pas compris quelle était la dimension du Real Madrid, qui devrait être le premier arrivé à l'entraînement, le dernier parti. Ils citent comme exemple Cristiano Ronaldo, Raúl, enfin des grosses légendes du Real Madrid. Et là, Cadenasser hier nous explique que l'arrivée de Mourinho, qui est arrivé comme annoncé comme l'homme finalement qui allait remettre de l'ordre dans le vestiaire, il n'y arrive pas puisque les problèmes qui existaient, les divisions qui existaient dans le vestiaire du Real Madrid sous Xabi Alonso et sous Arbeloa ensuite,

0: participation au Real Madrid.
1: En principe, la conférence de presse du technicien portugais demain est très attendue et
0: Ah bah
1: devrait
0: oui.
1: être animée, Nicolas.
0: Ah ouais, franchement, t'avoue, même moi, là, je suis. Celle-là, je l'attends vraiment pour plein de raisons d'ailleurs. Hein. Il y a une grosse trêve internationale, donc il y a plein de thèmes qui vont venir. Et d'ailleurs, on va en parler nous aussi. Mais moi, d'entendre José Mourinho me parler de Cristiano Ronaldo, avec qui il a eu des grosses tensions au Real Madrid, j'ai envie de l'entendre sur ce qui est en train de se passer avec l'équipe du Portugal. Mais moi, j'ai envie qu'il nous parle là de Mbappé. Il y a beaucoup de rumeurs d'ailleurs qui ont circulé ces dernières heures, comme quoi Mourinho aurait passé un savon en privé à Kylian Mbappé après ses histoires de vélo, etc. D'autres sources nous disent qu'il a simplement une discussion avec lui. En tout cas, il va être lancé sur le sujet et on va voir si encore une fois il va l'encenser dans les médias comme il l'avait fait pour le Ballon d'Or, l'entendre sur l'histoire de Vinicius, l'entendre sur tout ce qui est en train de se passer en ce moment, les problèmes et toutes les rumeurs qui viennent du vestiaire du Real Madrid. Souvenez-vous, hein, quand il est arrivé au Real, il y a un journaliste qui lui a dit l'année dernière, on avait écho qu'il y avait des tensions dans le vestiaire. Et Mourinho avait répondu à dire, il lui a dit, écoute, toi, je te repère, ça veut dire que toi, tu as une taupe dans le vestiaire. Donc le jour où il y aura des embrouilles et que ça sortira dans la presse, je vais essayer de savoir d'où ça vient, mais je sais que tu auras des infos. Donc vraiment, il y a une espèce de parano vis-à-vis de Mourinho, vis-à-vis de ça. Et il va falloir qu'il s'exprime là-dessus demain. Donc moi, je t'avoue, j'ai un peu hâte, ouais.
1: Justement, la conférence de presse avant la rencontre face à Villarreal, le Real Madrid qui se déplace ensuite en Italie pour affronter la Roma en Ligue des Champions. On va parler de Real Villarreal, c'est toujours une belle affiche, le Barça face à Getafe. Justement, à propos de

0: C'est toujours une équipe difficile à affronter, des duels, vous le savez, de l'intensité. Après, ça peut aller dans tous les sens. Mais il n'y a pas que ça. Il y a ce qu'on appelle le virus de la trêve internationale, le virus FIFA. Plusieurs joueurs reviennent de blessures. C'est le cas de Rafinha. Et on le sait, le gardien de but, Juan Garcia, s'est blessé pendant le championnat. Il a repris l'entraînement, mais pas encore. Il est toujours incertain. Déjà, sur le terrain, Getafe, même si le Barça volait de victoire en victoire, c'est un match difficile. Et ensuite, il y a eu le retour des internationaux. Chacun, Jules Koundé de France, j'ai pris Jules Koundé comme exemple, mais ils sont nombreux, même le gardien de but du Barça qui était avec la Croatie. Donc, c'est un match à prendre avec beaucoup de précautions et surtout que ce mois d'octobre est chargé avec, à la fin, le 25 octobre, un classico, Nicolas.
1: Oui, il y a Classico, mais avant, et on en parlait tout à l'heure, hein, donc il y a ce match face à Getafe, les trois déplacements, dont deux en Ligue des Champions sur la pelouse du Galatasaray et du PSG, un déplacement sur la pelouse du Bétis qui a quand même fait une première partie de saison hyper intéressante également. Oui, forcément, il y a pas mal d'inquiétudes, et on en revient finalement à ce qu'on disait tout à l'heure de la part de Luis de la Fuente, c'est-à-dire que les sélectionneurs ont beau essayer de préserver la santé physique des joueurs, bah, eux aussi ont des résultats à avoir, eux aussi doivent performer et veulent essayer de se qualifier, bah, là en l'occurrence dans cette Ligue des Nations. Donc ils sont obligés de solliciter un certain nombre de joueurs. Alors, il y a des nouveautés comme celle de Jürgen Klopp qui a carrément fait deux listes en une où il convoque 44 joueurs parce que justement il se doute qu'il va pas pouvoir solliciter tout le monde en un espace en un temps aussi réduit. Mais bon, Johan Garcia, a priori, ça devrait le faire. Mais la principale interrogation, c'est surtout celle de Rafinha. C'est-à-dire que là, Rafinha, qui est quand même il en est à 14 buts, 3 passes décisives en 8 matchs, c'est le nouveau neuf du Barça. Carlo Ancelotti a bien été embêté de ne pas l'avoir pendant la trêve internationale, lui qui lui aussi voulait le tester en neuf. Mais en fait, ce qui est dommage dans tout ça, c'est que moi, je me mets toujours à la place des sélectionneurs. C'est difficile pour eux de travailler, ils ont peu de temps finalement. Pour trouver un style de jeu, bon, l'Espagne, c'est un peu un cas à part, mais pouvoir mettre quelque chose en place, c'est compliqué. Donc là, pendant cette trêve, ils le peuvent. Mais finalement, les matchs sont tellement rapprochés qu'ils ne peuvent pas aligner deux fois de suite le même 11. Mais ça veut dire aussi que derrière, les entraîneurs des clubs, bah, qui à 80-90%, c'est eux qui ont les joueurs à disposition, ils se retrouvent avec des joueurs qui sont soit fatigués ou au pire des cas qui sont blessés. Donc ça veut dire qu'Hansi Flick, bah, il reprend son championnat avec plein d'interrogations, et il y en a même une autre qui s'offre à lui, enfin qui se présente à lui, mais c'est celle de Lamine Yamal, on en a parlé tout à l'heure. Mais Hansi Flick, il avait expliqué qu'il voulait pas faire la même erreur qu'il avait faite avec Rafinha quand il l'avait fait revenir trop vite de blessure l'année dernière et qu'il avait rechuté. Bah là, il va se dire, Yamal, il revient avec 280 minutes dans les jambes. C'est l'Espagnol qui a le plus joué. Je pense qu'il va pas vouloir prendre de risques non plus. Et pourtant,

0: On a parlé du mois d'octobre difficile du Barça. Bien sûr, il va falloir négocier tous les matchs qui viennent pour le Barça, également pour le Real Madrid, même si le plus difficile peut-être pour le Real, eh bien, ça sera le mois prochain, Nicolas.
1: Ouais, alors il va y avoir Classico le 25 octobre, hein, vous le disiez tout à l'heure. Et alors, ce qui est fou, c'est que novembre, bah, ils ont quatre déplacements d'affilée. Ils ont donc le Barça, ils vont à Santander, ils vont à Athènes jouer face à l'AEK et ils vont jouer à Mestalla face à Valence. En fait, alors quand on voit sur le papier, on peut se dire, ouais, ça va. Mais le problème, c'est que là, on vient de parler de tous les problèmes physiques qu'il y a, y compris d'ailleurs au Real. D'ailleurs, parenthèse. Là, pour la reprise de la Liga, Mourinho, il a deux défenseurs centraux de libre. Vous avez peut-être lu l'interview d'Asensio. Mourinho est allé lui rendre visite après son opération. Il a dit que ça lui avait mis un shoot de motivation, le fait que Mourinho soit venu le voir. C'est marrant, ça m'a rappelé d'ailleurs pour l'anecdote. Mourinho, quand il était au FC Porto, il avait eu une grosse embrouille avec César Peixoto, qui s'était fait les croisés. Il était allé lui rendre visite à l'hôpital, exactement comme pour Asensio, après l'avoir affiché publiquement parce qu'il estimait qu'il avait un mauvais comportement. C'est exactement ce qui s'est passé avec Asensio, que Mourinho avait affiché en conférence de presse après ses mauvaises attitudes en dehors du terrain. Mais bon, Mourinho, en tout cas, il a beaucoup de problèmes. Bah, imaginez le Real qui va se manger tous ses déplacements au mois de novembre, dans une situation sportive qu'on ne connaît pas encore, puisque va falloir que d'ici là, il gère le match à la Roma. Et le match face à Séville qui fait aussi une belle saison. Et puis en plus, ces quatre déplacements, ça commence par un déplacement à Barcelone qui est on fire pour l'instant. Donc ouais, attention au Real.
0: Voilà, donc avant cela, il y a ce match le week-end prochain face à Villarreal. C'est vrai que Villarreal n'est pas encore au top pour l'instant. Il nous reste 5 minutes. Eh bien, on va les consacrer à Cristiano Ronaldo parce que, eh bien, il y a beaucoup de choses. Cristiano Ronaldo, la réponse, les réponses, les communiqués, beaucoup de choses, les dernières informations. On ne va pas remonter le temps, mais qu'est-ce que se dit encore à propos de ce nouvel épisode, Nicolas?
1: Bah, le dernier épisode, en tout cas marquant et officiel, ça a été le fameux communiqué de presse de Cristiano, le communiqué fleuve, alors qui a forcément a fait beaucoup réagir et dans lequel il explique un peu tout finalement, mais il confirme en tout cas beaucoup de rumeurs et beaucoup d'informations d'ailleurs qui n'étaient même pas des rumeurs, qui avaient été annoncées juste avant au Portugal, à savoir que au final, c'est pas tant le fait qu'il n'ait pas joué face à la Norvège, ce qui d'ailleurs n'était pas prévu, ce que Ronaldo n'a visiblement pas digéré. C'est le fait que Jorge Jesus n'ait pas tenu parole en ne relayant pas les fameux 8 points qui avaient été dealés selon Ronaldo et que Jorge Jesus s'était promis de relayer en conférence de presse, même s'il y a des choses qui paraissent complètement lunaires. En plus, quand on connaît Jorge Jesus, son ego, etc., mais qui peut imaginer Jorge Jesus dire certaines des choses qui étaient écrites dans ces 8 points? Mais ce qui est fou en plus, c'est que Ronaldo, je pense, alors c'est pas lui qui a écrit le communiqué, hein. Il a des gens qui le conseillent. Mais moi, c'est ça que je trouve dingue. Les gens qui le conseillent en termes de communication, est-ce qu'ils se rendent compte de l'impact que ça a sur l'image du joueur? Alors lui, le joueur en lui-même, il a de cesse de dire, pardon pour l'expression, mais qu'il s'en fout de ce que les gens pensent, parce qu'après tout, il est dans son monde, il s'est fait tout seul, etc. Mais les gens qui sont autour de lui doivent quand même le ramener un peu à la réalité, quoi. Il y a des trucs dans ce communiqué qui sont lunaires. Il y a des choses aussi qui sont très bien, hein. Moi, quand il s'excuse auprès des supporters, auprès de ses coéquipiers, je trouve que c'est très bien. Quand il assume le fait qu'il doit être sanctionné et que le fait qu'il soit capitaine, c'est une circonstance aggravante parce que les règlements de la Fédé prévoient une suspension ou une amende en cas de désertion, entre guillemets, d'un rassemblement de l'équipe nationale. D'ailleurs, le règlement prévoit que ça se fasse de façon tacite à partir du moment où le joueur a quitté le rassemblement. Ce qui veut dire que techniquement, là, Ronaldo, il est suspendu.
0: Voilà, donc suspendu Ronaldo comme tout à l'heure, juste avant la première partie, juste avant la fin. Eh bien, on a eu une petite coupure côté Nicolas, ça a duré 30 secondes. Eh bien, c'est quasiment la fin de cette édition. Il nous reste 2 minutes 30, bien entendu. Eh bien, on va rappeler juste que, eh bien, aujourd'hui, tout à l'heure, dans la première partie, on en a parlé avec plusieurs invités. Eh bien, c'était le TAS, l'audience du TAS, bien entendu, la procédure concernant la CAN 2025, le TAS qui examine le recours du Sénégal contre le titre attribué au Maroc après cette finale. L'audience s'est déroulée, s'est achevée tout à l'heure à Lausanne. Plusieurs heures de discussion et de plaidoirie. Les trois arbitres chargés du dossier doivent désormais examiner les arguments présentés par les différentes parties. Vous le savez, la Fédération sénégalaise, la Fédération royale marocaine de football et la CAF, la Confédération africaine de football. On a écouté le président du TAS, bien entendu, qui nous expliquait que aucune décision ne sera prise ni aujourd'hui ni demain. Il va falloir plusieurs jours, voire quelques semaines.

Même, eh bien, on a écouté tout à l'heure également Aziz Daouda, consultant sportif et un avocat du sport à propos de cette procédure. Le football européen, l'Espagne, bien entendu, avec la reprise de la Liga, les problèmes, les tensions au sein du vestiaire du Real Madrid, la mise au point de José Mourinho, le technicien portugais, très attendu demain pour la conférence de presse avant le match face à Villarreal samedi prochain. Des tensions, on a parlé de certains joueurs qui en sont venus aux mains et également le Barça.

0: Arsa pour. Apparemment, on a récupéré Nicolas, me dit-on. Il nous reste 1 minute, Nicolas, pas plus. Allez-y.
1: Ouais, désolé Hakim, désolé,
0: C'est
1: désolé.
0: pas
1: On a eu
0: grave,
1: un
0: mais
1: petit
0: c'est
1: souci
0: la
1: technique. Ouais.
0: condition physique vers
1: Oui,
0: la
1: non,
0: fin.
1: je vous disais, maintenant on attend la.
0: Je disais, c'est la condition physique un peu
1: Ouais,
0: juste.
1: j'allais vous dire, on attend maintenant la.
0: Allez-y, allez-y.
1: On va y arriver. La prochaine liste de Jésus, elle est dans un mois. Et maintenant, la question, ça va être de savoir si Ronaldo sera là. Et s'il sera là, bah, il sera là pour quoi, pour combien de temps? Et surtout, on veut savoir si il sera présent dès la prochaine liste. En tout cas, lui, il a envie de revenir en équipe nationale.
0: Voilà, donc Cristiano Ronaldo, 41 ans, ça sera au mois de février, 42 ans. Eh bien, il y a eu cette période de suspension, mais il est opérationnel donc avec son club Al-Nassr en Arabie Saoudite et peut-être aussi avec la sélection portugaise. C'est déjà fini. Merci beaucoup, Nicolas.
1: Merci à vous, merci, bonne soirée.
0: Merci Nicolas, bonne soirée. Demain, on se retrouve bien entendu avec Moncef Zamalat. On sera avec notamment Bruno Constant. Beaucoup de choses à dire, bien sûr, à propos du football européen. Eh bien, sachez qu'au Maroc, il y a 3 matchs aujourd'hui de la 3e journée de la Botola Pro Inouï. On y reviendra tout à l'heure dans Sport Soir à 18h40 et également 19h20. Merci à toutes et à tous et bonne continuation à l'écoute de Média.

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0: attaques russes sur des bus dans l'oblast de Donetsk ce matin. L'ONU y dénonce des frappes effroyables, une attaque qui ne restera pas sans réponse, promet le président ukrainien. Nicolas Maduro, inculpé pour torture par la justice américaine. Son épouse, Cilia Flores, est également concernée. Le couple est donc accusé de, je cite, complot en vue de commettre des actes de torture. Un nouveau chef d'accusation qui vient s'ajouter au trafic de drogue et aux infractions liées aux armes à feu. La justice américaine évoque des électrocutions, des passages à tabac et des simulations de noyade lors du régime de Nicolas Maduro. Le procès de l'ancien président du Venezuela et de son épouse doit débuter le 1er juin 2027. Sur notre continent, la Guinée-Bissau estime que les conditions ne sont pas réunies pour organiser des élections le 6 décembre prochain. C'est ce que déclare le Premier ministre de transition, Elidio Vieira. Les électeurs doivent normalement voter pour leur prochain président à cette date, mais pour le moment, aucune candidature n'a été déposée et les partis ne sont pas organisés, selon le Premier ministre de la transition. Et l'Union africaine lance sa propre agence de notation, intitulée l'Agence africaine de notation de crédit. Elle a officiellement été inaugurée hier. Avec cette agence, l'UA souhaite proposer une lecture africaine sur les marchés financiers et leurs risques. Cela devrait également permettre une meilleure prise en compte des réalités économiques africaines pour ses promoteurs. La note de cette agence peut aussi influencer les directions les conditions de financement de l'Union africaine. C'est la fin de cette synthèse. Merci de l'avoir suivie et très bonne soirée sur Média.
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0: Il fera 30 degrés sous un beau soleil, 31 à Tripoli, 25 du côté de Tunis, 23 à Alger, 35 à Nouakchott. En Europe, à Paris, il fera 16 degrés, 18 à Londres avec des averses. Des averses également du côté de Rome avec 22 degrés, 20 degrés à Madrid sous un beau soleil, 15 du côté de Bruxelles, une température de 26 degrés à Athènes et 14 à Berlin.
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de sécurité intérieure. Kaja Kallas insiste, la nouvelle mission européenne ne remplacera pas la FINUL. Elle appelle même à prolonger son mandat pour éviter un vide sécuritaire dans le sud du Liban. Cette inquiétude est particulièrement forte dans la population libanaise, alors qu'Israël

de refus de la réforme. Une réforme donc décriée par l'opposition qui estime qu'elle sert les intérêts du pouvoir en place. Mais alors ce texte aura-t-il une influence sur les élections italiennes de 2027? Nous avons posé la question à Eduardo Cecchi, il est président et fondateur du club Italie-France.

0: 1000 touristes de plus cette année par rapport à la même période en 2025. Des chiffres qui proviennent du ministère du tourisme marocain et qui montrent également une progression durant le mois de septembre. Plus d'1,5 million de touristes ont visité le Maroc au cours de ce mois. C'est 8% de plus par rapport à septembre 2025. Des résultats qui prouvent que les arrivées touristiques s'étendent de plus en plus au-delà des périodes de forte affluence comme l'été. Autre point marquant concernant le tourisme, vous le disiez Eline, on apprenait hier que la Mamounia, grand hôtel 5 étoiles situé à Marrakech, a été désigné meilleur hôtel du Maroc par les lecteurs de l'édition américaine de Condé Nast Traveler et meilleur hôtel d'Afrique du Nord par ceux de l'édition britannique. Enfin, ce que l'on peut noter également, c'est que face à ces chiffres en croissance, la ministre du Tourisme Fatim Zahra Amor a rappelé l'objectif national d'atteindre les 26 millions de touristes d'ici 2030. C'est 10 millions de plus qu'aujourd'hui.
1: Merci beaucoup Noah Perret pour toutes ces précisions. C'est la fin de ce journal. Merci de l'avoir suivi. Tout de suite, retrouvez Sport Soir avec Hakim Tamim. Bonsoir Hakim.
2: Bonsoir Eline, bonsoir à toutes et à tous. Au sommaire de cette édition, un verdict sans date pour le recours du Sénégal contre le titre de champion du Maroc attribué par la CAFO au Maroc. La Botola Pro est nuit en vedette de la troisième journée. Ce soir, le choc contre le MAS et le

moment, eh bien, Zmamra et le Hassania sont à égalité de but partout. Aïsfar également, qui joue aujourd'hui, avec les, qui fait ses débuts contre le Wydad Atmara, 0-0. Touarga et la Renaissance de Berkane ont fait match nul tout à l'heure, 0-0. Le capitaine de l'équipe américaine de Ryder Cup, Jim Furyk, n'a pas exclu de donner à son ami Tiger Woods un rôle lors de la prochaine Ryder Cup 2027 en Irlande, malgré les récents soucis judiciaires et physiques, surtout de l'ancien numéro mondial. Furyk a évoqué une future discussion pour envisager un rôle de vice-capitaine, voire de joueur, pour l'homme aux 15 majeurs dans la carrière. La dernière apparition en tournoi date de juillet 2024. L'ancien numéro 1 mondial, eh bien, vient de se débarrasser de ses soucis judiciaires. Bien sûr, on n'exclut pas le retour possible de Patrick Reed.

0: 25 également du côté de Casablanca, 27 degrés prévus ici à Tanger, une température de 29 degrés enregistrée à Laayoune, 25 à Marrakech, pas moins de 23 degrés prévus à El Rachidia, 25 à Agadir, une température de 25 degrés également enregistrée à Nador, 24 à Essaouira et une température de 25 degrés à Larache. En Afrique du Nord et plus précisément au Caire, il fera 30 degrés sous un beau soleil, 31 à Tripoli, 25 du côté de Tunis, 23 à Alger, 35 à Nouakchott. En Europe, à Paris, il fera 16 degrés, 18 à Londres avec des averses également du côté de Rome avec 22 degrés, 20 degrés à Madrid sous un beau soleil, 15 du côté de Bruxelles, une température de 26 degrés à Athènes et 14 à Berlin.
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2: Bonsoir à toutes et à tous. En Espagne, le décès hier soir de Maria Carmen sert aujourd'hui d'instrument politique. Les hommages et réactions sont nombreuses et parfois virulentes. Correspondance à venir. Le 17 octobre prochain, l'appel à la mobilisation est lancé pour les syndicats et militants tunisiens. Les forces s'unissent pour faire entendre les revendications. Correspondance à Tunis. En Afrique, la tension monte entre l'Éthiopie et l'Érythrée. Des frappes ont eu lieu hier dans la région du Tigré, mais alors début de guerre ou simple tension régionale, analyse à venir. Et enfin, c'est une écrivaine canadienne qui s'est vue décerner le Nobel de littérature pour l'année 2026. Elle est la première femme à obtenir l'un de ces prestigieux prix. Portrait à venir. Mais avant de développer ces titres, sachez que le roi Mohamed VI présidera demain l'ouverture de la première session de la première année législative de la 12e législature. Annonce faite aujourd'hui par le ministère de la Maison Royale, du Protocole et de la Chancellerie. Le souverain prononcera donc un discours à cette occasion devant les membres des chambres du Parlement. Il sera retransmis à la radio et à la télévision à partir de 15h45. Mais pour l'heure, de l'autre côté de la Méditerranée, en Espagne, les tensions politiques sont décuplées depuis le décès hier soir de Maria Carmen. Âgée de 87

0: qui a suivi donc est menée même à la dissolution du Parlement. Alors dans ce contexte, les politiciens sont en campagne et le décès de Maria Carmen est largement récupéré. Les précisions de Diane Cambon à Madrid, écoutez.
1: Le décès de Maria Carmen s'est converti en une arme de la pré-campagne électorale. Alors que des milliers de militants pour le logement ont défilé toute la journée devant le domicile de la vieille dame, la minute de silence en l'honneur de Maria Carmen au Parlement de Madrid s'est transformée en pugilat. La libérale présidente Isabel Ayuso a pointé du doigt la politique de logement de Pedro Sánchez.
2: Je me souviens d'une des dernières déclarations de Maria Carmen. Quand on lui demande qui est le responsable de sa situation, elle répond sans aucun doute Pedro Sánchez. Moi, je ne ris pas de Maria Carmen, je ris de vos propositions.
1: Une députée de Más Madrid, partie proche des militants, n'a pas mâché ses mots au moment de lui répondre.
2: Je vous demande de vous laver la bouche avant de parler de Maria Carmen, s'il vous plaît.
1: La veille, Pedro Sánchez avait publié un tweet reconnaissant que la perte de Maria Carmen affectait tout le monde. Mais le leader du Parti populaire, Alberto Feijóo, a cherché à se démarquer de ce deuil collectif.
3: Nous ne permettrons pas ces tentatives de manipulation émotionnelle des Espagnols. Cela ne va pas marcher.
1: À moins de 15 jours de l'ouverture de la campagne électorale, le ton est déjà donné.

encore été communiqué concernant les victimes côté manifestants. Et c'est au Maghreb également que l'appel à la mobilisation résonne. En Tunisie, la manifestation prévue le 17 octobre prochain prend progressivement une dimension nationale. À l'appel de 9 organisations, une marche est prévue donc samedi à Tunis. Une marche pour dénoncer notamment la situation économique et sociale et également pour défendre les droits et les libertés dans le pays.

0: déployée dans le nord de l'État régional du Tigré. Une nouvelle escalade qui fait suite à la rupture récente des relations diplomatiques entre les deux pays. Mais alors, peut-on parler d'une guerre entre les deux voisins? Et si oui, quelles conséquences pour la région? Nous avons posé la question à Patrick Ferras. Il est docteur en géopolitique et également président d'association Stratégie Afrique.
1: Pour l'instant, c'est quelques troupes érythréennes. D'après mes informations, c'est surtout des camions et des hommes qui ont été vus, dont l'objectif n'est pas connu, ont été pris à partie par des drones éthiopiens qui appuient les troupes des forces de défense nationale éthiopienne et du TPLF depuis la reconquête du Tigray. Donc, j'ai déjà rentré en action contre les objectifs du TPLF, ces drones. Alors, en revanche, ce qu'on peut dire, c'est que si ces combats devaient durer, et sans retrait rapide de ces forces érythréennes, serait une provocation d'Isaias Afwerki, donc de l'Érythrée, et pratiquement une déclaration de guerre. Quant à la région, elle est déjà très perturbée, comme vous le savez. Il y a un conflit au Soudan, il y a une situation délétère au Soudan du Sud, les mauvaises relations avec l'Éthiopie et l'Érythrée n'arrangent rien, et la Somalie est un État failli qui a subi encore dernièrement une attaque à Mogadiscio. Donc vous voyez, ce conflit, s'il existait, s'il devait se développer, il entraînerait des conséquences humanitaires et sécuritaires importantes, et donc un ralentissement du développement de la région et de son intégration économique.
0: Et puis on termine ce journal, mais avant, pardon, nous avions donc les précisions de Patrick Ferras, il est docteur en géopolitique et président.

0: climatisation, réduire les pertes anticipées une panne ou améliorer la qualité de la production. Et au Maroc, cette question est particulièrement importante parce que notre agriculture est confrontée à des contraintes très fortes, notamment la rareté de l'eau. C'est donc naturellement par l'irrigation et la fertigation que cette transformation technologique a commencé à se développer, en particulier dans les régions comme le Sousmassa, où l'automatisation et le pilotage de précision sont apparus progressivement depuis 1990. Moi, personnellement, j'ai assisté à l'installation en 1996 des premiers programmateurs et des premiers automates pour la fertilisation.
1: D'accord, donc quand on parle de d'agriculture connectée, ce n'est pas nouveau au Maroc.
0: Non, non, ce n'est pas nouveau, c'est ancien, mais ça se développe au fur et à mesure. Donc, et aujourd'hui, nous sommes passés d'une logique où l'on irriguait principalement, selon l'expérience, le temps ou le calendrier, à une logique où l'on mesure avant de décider. Maintenant, les stations météo, les sondes dans le sol, les débitmètres, la télégestion permet désormais de déterminer beaucoup plus précisément quand irriguer, combien apporter et comment vérifier que cette eau est réellement utilisée par la plante.
1: Justement, quelle décision s'est donnée ces capteurs? Après, on va aller sur le terrain vraiment avec nos agriculteurs et les différents profils d'agriculteurs. Ça, c'est très, très important. Quelle décision les données, les capteurs ou les outils de pilotage permettent-ils de prendre autrement, notamment pour l'irrigation?
0: Bon, aujourd'hui, on ne raisonne plus en heure d'irrigation ou selon le calendrier fixé. On s'appuie sur les données réelles, météo, évapotranspiration, humidité du sol, débit, pression et parfois drainage. Les sondes placées dans les zones racinaires permettent de savoir quand irriguer, combien apporter et si l'eau reste réellement disponible pour la plante. On peut donc éviter les excès, les pertes en profondeur.

0: Oui.
1: Mais ça crée finalement une agriculture et des agriculteurs à deux vitesses, mais à deux vitesses extrêmement éloignées l'une de l'autre.
0: Oui, bien sûr, c'est très éloigné, mais qu'est-ce qu'on parle de digitalisation de l'irrigation, de l'agriculture? C'est simplement des données, c'est donner les moyens de prise de décision à l'agriculteur. C'est-à-dire, c'est des moyens, c'est des outils pour lui permettre de mieux gérer son exploitation, notamment l'eau, qui est une denrée rare maintenant et que les agriculteurs essaient d'optimiser au maximum. Il y a aussi les engrais, parce que les engrais, ça devient trop cher ces dernières années. Donc, pour économiser, on doit vraiment donner juste ce qu'il faut pour la plante.
1: Une petite question.
0: Et oui.

0: ça.
1: Alors, il faut bien qu'il y ait une tête pensante. Qui a orienté ces petits agriculteurs, ces agriculteurs traditionnels, vers cette stratégie, vers cette façon de faire?
0: Je pense au ministère de l'Agriculture, il s'est créé un département de la digitalisation. Il a été présent pendant, je pense, plus de 4 ou 5 ans au niveau de la foire de l'agriculture à Meknès, le SIAM. Et maintenant, ils sont en train de développer des technologies, donc, et de faire de la vulgarisation de ces technologies. Certes, maintenant, c'est comme on a dit, le Maroc à deux vitesses. Le problème, c'est la formation.
1: Tout à fait.
0: C'est l'agriculteur, est-ce qu'il est formé, est-ce qu'il emploie un technicien qui est formé, même les techniciens maintenant, parce que qu'est-ce qu'ils étudient au niveau de leur université ou leur école, c'est l'agriculture, l'agronomie, mais ils n'étudient pas la digitalisation ou l'informatique, ça c'est quelque chose qui doivent se faire peut-être avec des formations, et je crois que les offices de mise en valeur agricole, ils doivent donc développer ce mode-là pour démocratiser un petit peu ces technologies.
1: Absolument. Et justement, c'était ma prochaine question. C'est la formation et les nouveaux métiers. Qui installe, pilote, entretient ces systèmes? Justement, quelles compétences faut-il développer chez les agriculteurs, chez les techniciens, chez les ingénieurs? Et puis, les formations actuelles font-elles suffisamment dialoguer agronomie et numérique?
0: Oui, ça je pense que c'est les formations du futur. Maintenant, c'est une très bonne question parce que, à mon avis, il faut créer maintenant des profils hybrides. Techniciens, par exemple, il faut créer des modules de techniciens de capteurs, spécialistes d'irrigation connectée, des télépilotes de drones, des spécialistes de l'imagerie, de la télédétection. Donc, nous verrons aussi émerger des data agronomes, des agronomes capables de comprendre à la fois la plante, le sol, l'eau et les données numériques. C'est un potentiel important pour les jeunes ruraux et les jeunes ingénieurs marocains et les techniciens, je pense. Donc, le futur appartient au profil capable de comprendre à la fois la plante et la donnée.
1: Tout à fait, absolument. Mais c'est inquiétant quand vous dites qu'aujourd'hui, on ne forme pas encore suffisamment. Déjà aujourd'hui, vous dites les métiers de demain, les profils de demain, c'est les profils d'aujourd'hui, c'est les métiers d'aujourd'hui.
0: De professeur, de c'est-à-dire entre l'agronome et le data et la data
1: Analyste.
0: science, donc il va falloir peut-être intégrer des professeurs au niveau de ces écoles. Et je pense qu'il y a toujours un manque. Maintenant, on se confronte quand moi, personnellement, je vends ces solutions de digitalisation, c'est la smart irrigation, c'est nouveau, c'est vrai. On essaie de faire des formations, on essaie de suivre avec l'agriculteur. Donc, il suffit pas d'installer des instruments au niveau de sa ferme et on a la data et c'est bon. Non, il faut un entretien, il faut à chaque fois venir faire des mises à jour parce que un capteur qui donne une mauvaise information, il peut influencer une mauvaise décision. Donc, c'est pour ça, il va falloir peut-être même les startups et les petites sociétés, faudrait les encourager parce que moi, personnellement, ça fait 3 ans, j'étais avec une start-up marocaine et on a développé un produit sans

0: de ces solutions adaptées au Maroc, dans quelle mesure les technologies utilisées sont-elles développées localement ou plutôt importées?
1: Avant, ils étaient importés. De toute façon, pour tous les capteurs, je pense qu'ils sont importés. Donc, on a là, je pense maintenant, c'est les Chinois, ils sont pionniers dans la production de ces capteurs, les gateways, c'est-à-dire les pièces pour transmettre les données du capteur au gateway, du gateway au smartphone ou au PC. Mais les softwares, maintenant, il y a des Marocains qui ont développé des logiciels et des programmes 100% marocains, c'est-à-dire la donnée, elle est traitée par des logiciels. Maintenant, avec l'explosion de l'intelligence artificielle, maintenant, je pense que ça sera plus facile pour développer plus de software pour que le technicien puisse lire l'information qu'il lui faut. Parce que, en fait, c'est quoi la donnée qu'il faut à un technicien ou un agriculteur? C'est combien de données d'eau par jour? Ça, c'est la donnée. Bon, mais il y a plusieurs paramètres. Il y a le paramètre du sol, du climat, de la plante, stade végétatif de la plante, tout ça. Il est rentré dans le programme. C'est des données qui sont données au programme et il vous donne combien de données par jour, la quantité d'eau apportée à une plante.
0: Par rapport justement à ces données, qu'est-ce qui doit être adapté aux réalités de nos exploitations et de nos exploitants à deux vitesses?
1: Bon, il y a la première vitesse, ils sont très loin, mais je ne vous cache pas ici. J'ai été voir donc des fermes à l'étranger. Vraiment, il y a des fermes qui sont à la pointe de technologie. Donc, on doit être fier parce qu'on a des cadres marocains issus d'écoles marocaines qui ont pu, c'est-à-dire, aller de l'avant et suivre l'évolution de la technologie en agriculture. Mais ils ne sont pas beaucoup. Je pense que la niche, elle est au Sousmassa, surtout au Sousmassa, parce qu'il y a il y a la plaine de Sousse avec les serres, la production de primeurs, la production de fruits rouges, qui a une forte valeur ajoutée. Donc, ils peuvent se permettre d'acheter donc les nouvelles technologies. Par contre, le Maroc, bon,
0: On va prendre
1: l'agriculture
0: l'herbe, par exemple.
1: conventionnelle, bon, ils sont toujours dans le conventionnel, donc ils irriguent peut-être à l'heure ou bien selon le climat, mais ils sont pas encore bien instrumentés au niveau donc des nouvelles technologies. Peut-être c'est question de prix, et mais sincèrement, je crois que c'est une question de formation. Ils doivent donc, on doit donc faire sortir ou bien former les techniciens déjà mis en place au niveau du travail dans l'agriculture.
0: Alors justement, on va parler de cet écosystème à construire. Comment rapprocher agriculteurs, chercheurs, start-up, entreprises et centres de formation pour concevoir et tester des innovations sur le terrain? Et que faudrait-il mettre en place pour que le Maroc soit aussi créateur de technologies agricoles à grande échelle?
1: À grande échelle, bon, je crois les foires, elles peuvent éventuellement ajouter une valeur, c'est-à-dire faire donc rapprocher un petit peu ces technologies aux agriculteurs, parce que bon, il faut peut-être mettre des foires spécialisées. Je crois que on a une seule foire agricole ou deux au Maroc. Il va falloir peut-être mettre plus de journées de formation, de foires, que le ministère.

0: dans un instrument, c'est pour nous aider à mieux produire et avec un coût moindre. Voilà, c'est ça je crois que j'ai répondu à une partie de la question. Il reste le côté académique. Certes, il va falloir que aussi la mise à jour au niveau des écoles et des universités. Certainement, je pense, avec la création de départements de data ou des nouvelles technologies au niveau de ces universités. Je ne sais pas maintenant si sont sur les grandes écoles, mais jusqu'à preuve, je ne crois pas.
1: Merci Kamel Bnis, ingénieur agronome et expert en irrigation et en agribusiness, d'avoir partagé votre regard dans Nouvelles Pistes.
0: Je vous remercie, Madame Yasmine, et à très
1: Merci
0: bientôt.
1: Sidi. L'agriculture connectée ne se résume pas à installer des capteurs dans les champs. Elle prend tout son sens lorsque les données aident les agriculteurs à mieux décider, que les professionnels sont formés pour les utiliser, que les solutions peuvent naître des besoins de nos exploitations. C'était Nouvelles Pistes. 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

Des Houthis, ce jeudi, les frappes du groupe chiite yéménite ont touché une école maternelle, un complexe médical ou encore des aéroports. Dans ce contexte, l'Union européenne renforce sa mission de protection et d'escorte en mer Rouge. En septembre, la mission Aspides avait déjà relevé son niveau d'alerte. Aujourd'hui, Kaja Kallas, la chef de la diplomatie de l'UE, a invité les membres à déployer d'autres navires sur place. Kaja Kallas, toujours, qui était ce jeudi à Beyrouth, une rencontre avec entre autres le président Joseph Aoun. Les discussions se sont articulées autour des violences israéliennes dans le sud du pays, mais aussi sur le retrait prévu de la FINUL dans cette même région. L'Union européenne va mettre en place alors une nouvelle

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Et voilà, mes chers amis, un bon son house, un instant electro house avec Shape Shifters pour toute beauté. Nous retrouver avec cette chanson qui s'intitule Incredible. Tout le monde sait que Incredible, ça veut dire incroyable. En fait, dans la civilisation anglo-saxonne, dès qu'on dit par exemple oh, tu sais, yes, we are listening to Midi One, la personne va répondre yes, it's an amazing radio, it's incredible. C'est-à-dire, c'est une radio extraordinaire. C'est incroyable dans le sens que, franchement, le niveau est très, très haut, très, très fort. Et ça, ça nous fait un fort plaisir de vous savoir avec nous. Donc, Shape Shifters, qui est un groupe de musique électro-house, c'est un groupe originaire de Grande-Bretagne, à ne pas confondre avec un autre groupe américain qui s'appelle Shape Shifters, sauf qu'il y a un espace, parce qu'on écrit le groupe Shape et un espace et Shifters juste après. Ça, c'est la première différence. Seconde différence, c'est pas le même style, parce que Shape Shifters, que nous venons d'écouter un instant, c'est un groupe de musique électro-house, alors que le groupe américain qui s'appelle Shape Shifters, c'est un groupe de hip-hop, ce qui fait que lorsque le groupe Shape Shifters, originaire d'Angleterre, se produit aux États-Unis, il chante, mais sous un autre nom, tout simplement.

parce que le nom du groupe Shapeshifters de hip-hop a bien évidemment un nom protégé, c'est-à-dire que une autre formation ne peut pas aux États-Unis par exemple, avoir le même nom. Et c'est pourquoi les droits d'auteur, les droits, bien évidemment, des créateurs, etc., c'est très, très

avoir un nom de groupe et dire ce nom peut être utilisé n'importe où à travers la planète, sauf par exemple dans tel pays. Vous voyez, ça fait partie de la protection créative des uns et des autres, même au niveau du nom. Et même Taylor Swift, vous imaginez, la célèbre chanteuse américaine que tout le monde connaît, vient de protéger sa voix. Parce qu'avant, les artistes protégeaient leurs œuvres, leurs chansons, ce qu'on appelait les droits d'auteur. Maintenant, avec l'IA, les voix qui sont clonées, etc., ça, il y a des artistes qui vont donner l'autorisation pour le faire, voilà, et c'est très très bien. Et puis il y a d'autres artistes qui veulent qu'on leur demande l'autorisation pour le faire. Donc maintenant, après droit d'auteur, maintenant il y a la protection des voices, des voix. C'est incroyable, on n'aurait jamais pensé à cela et à cela bien longtemps. Mais ce qui est bien, c'est que depuis bien longtemps, vous pensez toujours à Mehdi, hein. Donc vos pensées et nos pensées se réunissent, vous savez où ? Sur le podium central. Médaille d'or pour everybody, pour tout le monde. En dehors de nos studios à Tanger au Maroc, vous êtes les bienvenus. Et sans plus tarder, la célèbre chanteuse suédoise Tovelo avec cette superbe nouveauté. Très bonne soirée, très belle écoute à toutes et à tous.

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Le pays en première ligne de ce conflit, c'est aussi et surtout l'Arabie Saoudite qui a connu aujourd'hui l'un des épisodes les plus violents dans sa capitale depuis le début de la guerre dans la région. Son aéroport ciblé à répétition a vu un de ses avions touché aujourd'hui. En interceptant un missile, des débris ont également endommagé une école et un complexe médical. En parallèle, la Turquie, partenaire de défense de l'Arabie Saoudite, a clarifié aujourd'hui qu'aucun homme ne sera envoyé sur le terrain pour attaquer les rebelles houthis. Le pacte qui lie le Pakistan, la Turquie et l'Arabie Saoudite, signé cet été à la Mecque, est un accord de défense et non un accord offensif, a précisé le chef de la diplomatie turque Hakan Fidan. Aux États-Unis, les médias CNN, MS Now et Politico ont demandé aujourd'hui à un juge fédéral à Washington de prolonger indéfiniment le rétablissement de leur accès à la Maison-Blanche. Les journalistes des trois médias qui n'avaient plus d'accès à la présidence ont de nouveau été admis le 24 septembre dernier sur décision de ce juge. Pourtant, ils continuent de se voir refuser l'accès à certains événements à la Maison-Blanche ou à des déplacements, notamment à bord de l'avion présidentiel Air Force One. Et cette année, c'est une Canadienne qui a reçu le prix Nobel de la littérature. La poète Anne Carson est la première femme cette année à recevoir un Nobel. L'autrice est notamment reconnue pour son ouvrage Nox, une œuvre inoubliable selon l'Académie, publiée en 2010 en mémoire de son frère Michael, qui avait mystérieusement disparu en l'an 2000. C'est la fin de cette synthèse. Merci de l'avoir suivie et bonne soirée sur les ondes de médias.

Oui, cher ami, avec beaucoup de plaisir, on se retrouve sur les ondes médias avec cette chanson tout à fait. Étant donné qu'elle est d'ores et déjà là. Avec un excellent groupe de Funky Soul et d'acid jazz, M People, sans plus tarder. On se retrouve dans un instant. En attendant, je vous souhaite à toutes et à tous une excellente soirée. À l'écoute de Média.

L'avenir de la musique et de la chanson, il va falloir un certain temps pour savoir comment tout cela va évoluer avec le temps. Parce que, vous savez, ça va très très vite aujourd'hui. Et oui, ça va très vite et on n'a pas vu cela venir. Parce que l'avenir de la musique, en fait, il fallait déjà y penser. À partir du moment où on a eu les claviers arrangeurs, où on commençait à avoir le batteur avec nous à la maison. C'est-à-dire qu'avant, quand on voulait avoir un batteur pour accompagner le groupe, il fallait prendre le téléphone. Hello, are you fine? Dis-moi, toujours dans un groupe en ce moment? Ah oui, je joue dans un groupe. Parce que là, on voudrait former un groupe, on cherche un bon batteur. Toi, tu es extraordinaire. Ça se passait comme ça avant. Maintenant, maintenant ça ne se passe plus comme ça. On a besoin d'un batteur, eh bien, on part sur son clavier arrangeur ou sur son programme informatique, etc. Et il y a un menu, on dit ce que vous voulez. Quelle boucle de batterie vous voulez. Et à ce moment-là, on clique sur plusieurs... il y a plusieurs choses qui sont offertes, bien évidemment, à la personne qui veut créer une chanson. Et c'est trop facile, je ne sais pas si c'est très facile. C'est trop facile. On appelle ça maintenant de la programmation, vous voyez. Donc, programmer une boucle de batterie, on devient un programmateur. Alors que un programmateur, c'est pas quelqu'un qui va créer une boucle de batterie, mais on peut le faire. Ça, c'est un petit peu plus évolué. Si vous voulez, quelqu'un qui va lui-même créer une boucle de batterie. Mais comment on va créer une boucle de batterie lorsqu'il y a des centaines de millions, enfin de milliers de boucles de batterie à disposition de la personne? Parce qu'à la limite, on va créer quelque chose qui a déjà été créé. Vous voyez, c'est pourquoi aujourd'hui, je vous dis la vérité, la musique va très très loin. C'est devenu très facile de faire une chanson. On n'a plus besoin d'être un musicien professionnel, d'apprendre l'harmonie, d'apprendre le contrepoint, d'apprendre un instrument de musique, d'apprendre le solfège, etc. Aujourd'hui, le métier de musicien va aller de plus en plus vers, comme dans le monde de l'informatique, les programmateurs informatiques, etc., ça va aller de plus en plus dans le sens où quelqu'un qui a une bonne oreille musicale, eh bien, n'a pas besoin de connaître toute la science de la musique, et juste avec son intuition et les outils qui sont à sa disposition, va pouvoir créer une chanson. Avec notre cher Sam, lui c'est un super percussionniste. À chaque fois que j'entends jouer la percussion, je lui dis franchement, je plaisante pas, c'est vrai ce que je vous dis. Sam est un virtuose de la percussion. Et sans plus tarder, un bon style Afro House avec l'artiste italien Mo Black qui est né justement en Afrique. C'est pourquoi il a toujours été très attiré par ce style de musique. On se retrouve dans un instant. Je vous souhaite à toutes et à tous une excellente soirée à l'écoute de Métis.

nouveauté plus nouveauté plus nouveauté égale multi-nouveauté. Tiens, multi. Multi-nouveauté. Ça vous rappelle quoi exactement, multi-nouveauté? Je suis sûr que vous avez trouvé la réponse. Multi-sound. Eh oui, l'émission que vous propose Médien du lundi au vendredi, bien évidemment, entre 17h30, après les informations jusqu'à 18h. Tout à l'heure, c'est notre cher ami ASM, et comme hier, comme avant-hier, qui a super bien réalisé cette émission. Il aime tellement réaliser les émissions de notre cher ASM. Il a bien réalisé Multi-sound. Il a dit, allez, ah ben, allons-y pour la réalisation des nocturnes. Vous voyez, lorsqu'on aime son métier, lorsqu'on aime la radio, etc., etc., automatiquement, c'est un plaisir de travailler avec cette belle ambiance. Et pour l'heure, eh bien, c'était une nouveauté signée Tame Impala. Heureusement qu'elle est là et que vous êtes là et qu'il est là.

son qui émane de la musique urbaine avec des featuring qui émanent de la musique du rap, du hip-hop, etc. Comme le font Kane Brown, le Marshmello, etc. Donc ce qui fait qu'aujourd'hui on ne dit plus vraiment musique country, on dit musique néo-country. Et cette nouveauté absolument fabuleuse, en toute beauté, nous mène directement au journal de 23h et aussitôt après la suite des Nocturnes, faisant le midi. Ah. Chers amis auditrices, chers amis auditeurs, merci infiniment pour votre fidélité à Midi 1 avec notre cher ami Aissam à la réalisation. On se retrouve après les informations en direct de nos studios à Tanger au Maroc. Vous êtes les bienvenus. Marhaba bikoum.

0: En Europe, à Paris, il fera 16 degrés, 18 à Londres avec des averses. Des averses également du côté de Rome avec 22 degrés, 20 degrés à Madrid sous un beau soleil, 15 du côté de Bruxelles, une température de 26 degrés à Athènes et 14 à Berlin.
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2: Bonsoir, avec vous Noah Perret. Les rebelles houthis du Yémen poursuivent leurs attaques sur l'Arabie Saoudite. L'aéroport de Riyad, visé à plusieurs reprises aujourd'hui. Des débris touchent également une école maternelle. Mais quels sont les objectifs principaux des houthis au Yémen comme dans la région? La réponse dès le début de ce journal. Une frappe effroyable en Ukraine, dénonce l'ONU. 33 personnes tuées par une attaque russe sur des bus dans l'est du pays. Un bilan humain qui s'ajoute aux nombreux morts recensés ces derniers jours dans le pays. On fera le point. L'Espagne, encore sous le choc après l'annonce hier du décès de Mari Carmen. La femme, âgée de 87 ans, est devenue le symbole de la lutte pour le logement en Espagne. Une problématique récupérée par les politiques. Correspondance à suivre. Et de la culture au Maroc, l'Institut français lance sa saison 2026-2027 avec un mot-clé cette année, l'innovation. Vous entendrez l'ambassadeur de France au Maroc dans ce journal. Enfin du sport, la fédération, les fédérations marocaines et sénégalaises.

0: les rebelles houthis veulent être considérés comme, veulent être reconnus internationalement, considérés comme une puissance légitime à l'intérieur du Yémen. Et puis évidemment, une carte régionale dans le sens où les alliés des houthis sont évidemment l'Iran qui continue à l'aider, à le renforcer militairement.
1: L'analyse de Franck Mermier, chercheur au CNRS et spécialiste du Yémen. Il était au micro de Paul-Lionel Kivijer. Dans ce contexte, la Turquie, partenaire de défense de l'Arabie Saoudite, a clarifié aujourd'hui qu'aucun homme ne sera envoyé sur le terrain pour attaquer les rebelles houthis. Le pacte qui lie le Pakistan, la Turquie et l'Arabie Saoudite, signé cet été à la Mecque, est un accord de défense et non un accord offensif, a précisé le chef de la diplomatie turque. Le président russe Vladimir Poutine s'est entretenu aujourd'hui avec son homologue iranien Massoud Pezeshkian. Il a déclaré que la Russie était prête à prendre toutes les mesures nécessaires pour contribuer à mettre fin à la guerre entre Téhéran et Washington, dont les négociations piétinent au septième mois de ce conflit. Dans la ville de Miami aux États-Unis, des pourparlers américano-ukrainiens vont débuter demain.

0: des dernières déclarations de Mari Carmen. Quand on lui demande qui est le responsable de sa situation, elle répond sans aucun doute Pedro Sanchez. Moi, je ne ris pas de Mari Carmen, je ris de vos propositions.
1: Une députée de Más Madrid, partie proche des militants, n'a pas mâché ses mots au moment de lui répondre.
0: Je vous demande de vous laver la bouche avant de parler de Mari Carmen, s'il vous plaît.
1: La veille, Pedro Sanchez avait publié un tweet reconnaissant que la perte de Mari Carmen affectait tout le monde. Mais le leader du Parti populaire, Alberto Feijóo, a cherché à se démarquer de ce deuil collectif.
2: Nous ne permettrons pas ces tentatives de manipulation émotionnelle des Espagnols. Cela ne va pas marcher.
1: À moins de 15 jours de l'ouverture de la campagne électorale, le ton est déjà donné. Diane Cambon à Madrid pour Média.
3: Au Maroc, l'Institut français a lancé cette semaine sa saison culturelle 2026-2027. Était présent l'ambassadeur de France au Maroc en poste depuis début juin. Philippe Laliot assure avoir déjà pris conscience de la portée de la culture dans les relations bilatérales. Une importance qui s'explique à travers plusieurs raisons d'après le diplomate. Écoutez-le.
4: Ça tient au fait qu'on a deux pays de grandes traditions culturelles, avec des cultures qui sont très anciennes aussi, qui ont de quoi dialoguer ensemble, qui ont de quoi travailler ensemble, qui ont des réseaux culturels qui sont installés depuis très longtemps et qui ont pris cette habitude de travailler ensemble, de créer ensemble, d'inventer ensemble. Cette culture, au cœur encore une fois du dynamisme de la relation bilatérale maroco-française, trouve aussi à s'exprimer dans des formes très novatrices de culture. C'est une de ses caractéristiques, de tous ces jeunes talents qui, dans des domaines très variés, des industries culturelles et créatives, du théâtre, des arts vivants, de la peinture et de l'art contemporain, tous ces jeunes talents qui trouvent à s'exprimer et à faire qu'on a à la fois la tradition et la modernité qui structurent ce cœur de la relation bilatérale que sont les échanges culturels.
3: Et l'ambassadeur de France au Maroc, Philippe Laliot. Et c'est une affaire qui n'en finit plus, la finale de la Cannes 2025. Un verdict sans date pour le recours du Sénégal contre le titre de champion d'Afrique attribué au Maroc. Le tribunal arbitral de sport réuni à Lausanne aujourd'hui espère prendre une décision dans les plus brefs délais. Les précisions avec Hakim Tamim.
5: Nous sommes là, le TAS, pour essayer de résoudre ce litige. Notre objectif est de pouvoir rendre une décision le plus vite possible après l'audience. Il faudra peut-être attendre d'avoir d'autres informations du tribunal pour plus de précision. Mais ça devrait durer quand même quelques jours, voire quelques semaines, si jamais les arbitres veulent rédiger une décision complète avec les motifs juridiques.
6: Mathieu Ride, le directeur du tribunal arbitral du sport, réuni donc à Lausanne. Après plusieurs heures de discussion et de plaidoirie, les trois arbitres chargés du dossier doivent désormais examiner les arguments présentés par les différentes parties, la Fédération sénégalaise, la Fédération marocaine de football et la CAF, la Confédération africaine de football. Trois cas de figure sont envisageables. Aziz Daouda, consultant sportif.
7: Soit il confirme le résultat et donc ce sera acquis et ce sera définitif, soit il va remettre en question la décision de la CAF et donc va revoir toute la situation dès le départ comme si c'était un premier jugement. Et dans ce cas, on ne sait pas quel va être l'accord qui va être atteint ou acquis entre les trois arbitres qui vont statuer. Ou bien il peut juste renvoyer, considérer que la décision n'est pas bonne, mais la renvoyer devant la CAF même.
6: Pour rappel, cette procédure trouve son origine dans la finale de la CAN 2025 interrompue durant 16 minutes après la sortie des joueurs sénégalais qui contestaient une décision

Et voilà, la reprise de Nocturne Saison Média avec cette nouveauté, Snee Gaël. Le titre, c'est Clémentine. Et c'est vrai que aujourd'hui, bah, comme on le dit souvent, les artistes passent inaperçus de plus en plus. C'était pas comme ça il y a encore quelques années, il y a 4-5 ans. On retrouvait quand même, on avait un point de repère. Ce qu'il y a, c'est que maintenant, point de repère, il n'existe plus. Hein. C'est plus la peine d'essayer de se focaliser sur des artistes qui arrivent. C'est très bien, mais pour se focaliser, on peut se focaliser sur quelqu'un dont le nom revient tout le temps. Pourquoi on parle de Bob Marley? Pourquoi on parle de Eric Clapton? Pourquoi on parle des Spice Girls? Pourquoi on parle de Robbie Williams? Pourquoi on parle de Michael Jackson, de Whitney Houston? Pourquoi on parle de, même plus récemment, des groupes comme BTS? Pourquoi on parle de French Montana? Pourquoi on parle de David Guetta? Tous ces artistes, mes chers amis, sont des artistes qui ont forgé leur nom sur une longue carrière. Vous voyez, donc sur une carrière charismatique, avec des albums, des tournées, des concerts, des interviews radio, télé, etc., etc. Donc, ce sont des artistes qui sont des superstars. Je vais vous donner une comparaison. Aujourd'hui, dans le monde du sport et surtout du football, tout le monde connaît tous les joueurs, n'est-ce pas? Même si quelqu'un n'est pas très très spécialiste du football, mais à force de voir des matchs, d'écouter les noms, de réécouter les noms, de voir le but, de revoir le but, et d'en parler dans les émissions consacrées au sport, etc. Donc, automatiquement, tout le monde connaît les noms des grands footballeurs, que ce soit des défenseurs, des milieux de terrain, des attaquants, des gardiens de but, etc., etc. Je veux même vous dire une chose, les gens connaissent même maintenant le nom des arbitres, vous voyez, parce qu'ils retrouvent un arbitre sur plusieurs compétitions, etc. Prenez un cas de figure suivant. Imaginez qu'une équipe de football, sur chaque match, eh bien, les 11 joueurs plus les remplaçants, on va dire une quinzaine de joueurs, seraient remplacés. Alors vous allez voir premier match, vous allez dire, oh, super, il a de l'avenir. Hein. Ah, ce joueur, t'as vu la passe qu'il a fait? Décisive, ah, il a de l'avenir. Il se trouve que le match suivant, il y a encore 11 joueurs plus les remplaçants, donc on se trouve environ 15 joueurs qui sont tout à fait nouveaux dans l'équipe. C'est une équipe qui a beaucoup de réserves, une infinité de réserves. Donc à ce moment-là, ah, t'as vu ce joueur-là? Comment il s'appelle déjà? Celui qui a tiré le...

étant donné que Médien est à votre écoute, lorsque les chansons sont très belles, on les écoute tous ensemble. Seal. Oui, par exemple, Seal, il a forgé sa réputation depuis l'année 1940.

XXIe siècle, il est toujours très célèbre parce qu'il produit toujours des chansons. Je vous le propose avec le titre Just Like You en version live et on se retrouve dans un instant. Merci d'être toujours fidèle à Média et merci également, chers auditrices, chers amis auditeurs, notre cher ami Aïssam pour la réalisation de l'émission. Très bonne soirée, excellente écoute à toutes et à tous.

Et voilà, chers amis, c'est la plus célèbre chanson de Mario Winans que nous venons d'écouter un instant avec Young T juste avant, il y avait The Kid Laroi avec de nombreux featuring. Il faut savoir que sur toutes ces chansons, il y a des featuring de personnes qui ne sont pas très très connues, mais enfin, on va dire que les personnes qui sont connues, c'est Mario Winans, Young T, The Kid Laroi. Et juste avant, il y avait également des nouveautés avec Pink Astlow, sans oublier Teddy Swims. Il est beaucoup plus célèbre dans le monde de la musique néo-soul dans l'ouverture de séquence Seal. Un autre artiste très très célèbre dans le monde de la musique reggae, il s'agit du fameux artiste africain originaire de Côte d'Ivoire, bien évidemment, Monsieur Alpha Blondie, que nous écoutons tout de suite sur les ondes de Média. On se retrouve dans un instant. En attendant, je vous souhaite à toutes et à tous une excellente soirée avec de nos programmes. Et je vous rappelle, à minuit précisément, le retour de l'information.

Et voilà, chers amis, on arrive pratiquement au terme de cette émission pour aujourd'hui avec toutes ces superbes chansons avec Alpha Blondy. En fait, la chanson que vous avez écoutée qui s'intitule When I Need You, c'est une reprise, une chanson signée à l'origine Monsieur Albert Harmon. Il y avait également Stéphane Marley, c'est un des nombreux fils de Bob Marley, et c'est incroyable, mais pratiquement tous les enfants de Bob Marley, même ses petits-enfants, par exemple Skip Marley, qui est le petit-fils